0: J'ai reçu malgré tout aujourd'hui votre lettre et je suis bien content. J'étais en train d'échafauder des plans extraordinaires pour la faire arriver et elle vint toute seule. Allons, cela va bien? Est-ce le livre allemand, Germaine, qui alourdit ainsi ton ironie? Tu sais combien je m'intéresse à l'Espagne. Mais ce n'est pas toi qui aurais tort si tu lisais aussi les Espagnols. Mais je n'ai pas reçu les grammaires et je ne puis commencer à apprendre l'espagnol. Toutefois, je le ferai quand je les recevrai. Mais à présent, tout m'intéresse également. J'aimerais bien choisir, mais j'ai si peu de livres que j'approuverai tout. Envoyez-moi tout, tout ce que vous pouvez trouver. Voici quelques livres que je voudrais. Jung, Villon, Shakespeare, Lautréamont, Feeling, Tom Jones, Jean-Paul, Hoffmann, Chamisso, Malherbe, Le Cervantes de Cassou, et de Cassou comme une grande image de pays qui n'est à personne. Jean-Jacques Rousseau, Faulkner, John Dos Passos, Balzac, Mann, le tome 4 de Guerre et Paix, et tous les auteurs russes sous ta main, et ainsi de suite. Mais ce que je désire, ce sont des livres que je ne puis te dire, qui seraient nouveaux pour moi. Et pour cela, il en faut beaucoup, afin d'y rencontrer des révélations, surtout en poésie.
1: Il y a quelques instants votre colère, le fait de dénigrer les résistants à partir du moment où ils sont étrangers. Il y a aussi dans votre livre, et c'est votre cas personnel, une certaine colère aussi de dénigrer les résistants de par leur appartenance à la communauté juive. En disant, on s'est d'abord battu, non pas parce que les juifs étaient emportés dans des trains, mais on s'est battu parce qu'on était français. Il y a là aussi un autre type de dénigrement.
2: Ah, c'est incontestable. Depuis d'ailleurs l'ignoble émission de Moscou des terroristes à la retraite, qui sous prétexte d'honorer les gens du groupe Manouchian, ont contribué à cette idée que d'abord c'était eux qui avaient tout fait, donc en fait il n'y avait pas de Français dans la résistance, et deuxièmement que c'était d'ailleurs des gens qui s'étaient battus contre les Allemands pour des raisons personnelles. Il est évident que non. La plupart des Juifs que j'ai connus dans la résistance communiste étaient en général laïcs. En 1941, les rafles avaient commencé, mais il n'y en avait pas eu beaucoup. Vous pouvez les craindre, si vous voulez. Mais ils savaient que si Hitler gagnait, effectivement, il n'y avait pas beaucoup d'espoir. Mais ce n'était pas ça. C'était vraiment le même raisonnement, à la fois se battre pour le socialisme et se battre pour la France. En ce qui concerne un certain nombre de Juifs parlant mal le français, il est évident qu'ils étaient arrivés en France depuis peu. Il est évident qu'ils avaient des raisons, peut-être plus importantes, de ne pas être passifs. Mais c'est valable pour tous les résistants, si vous voulez. En tout cas, faire ces distinctions, il y a le bon français, officier de préférence, et les juifs qui, en fait, c'était pour venger ses parents. On pourrait remarquer que, notamment en 1941-1942, ils ne pouvaient pas savoir que les parents allaient être déportés. Donc ça fait partie effectivement des ignominies qui sont répandues. Alors donc on arriverait d'ailleurs à cette idée que la résistance a été uniquement le fait d'étrangers avec pour des motifs non patriotiques. Mais ceci dit, cette évolution est d'ailleurs curieuse. J'avais découvert que les premiers éléments de la 2e division blindée qui étaient entrés dans Paris étaient essentiellement des républicains espagnols. C'est pour le 60e anniversaire, brusquement, on l'a découvert. Alors que, par exemple, si on voit un film comme Paris brûle-t-il ou autre, il n'en est pas question. Les républicains espagnols, on ne connaît pas. Là, maintenant, on avait l'impression à ce moment que toute la division Leclerc était composée de républicains espagnols. Il ne faut pas exagérer non plus, ce n'est pas les républicains espagnols qui ont libéré Paris. Alors, parmi les dénigreurs de la résistance, d'ailleurs, c'est intéressant de voir à quel point on essaie de minimiser le rôle de la résistance, en disant, c'est les Américains qui ont tout fait, ce qui est vrai et faux. Bon, ça fait partie des problèmes historiques qui sont intéressants et qui font partie des choses essentielles. Bon, et qui fait qu'au fond, même si cette histoire est vieille, elle est toujours d'actualité, donc ça vaut la peine d'en parler. Pas de façon héroïque, pas de façon image d'Épinal, et de dire ce qu'on pense.
1: Vous parlez de cette histoire particulière de la guerre de la résistance. Votre livre parle aussi de vous. Ce qui est tout à fait particulier et riche, c'est que vous parlez de votre confrontation avec les Allemands et vous n'avez jamais de propos et de sentiments violents. Vous parlez du professionnalisme de ceux qui vous ont torturé, qu'ils soient français ou allemands. Vous parlez d'individus pour qui vous n'avez aucune haine. Vous comprenez presque leur comportement. C'est un livre qui parle de votre combat, de l'histoire, et c'est un livre aussi qui est plein de compassion pour autrui.
2: Je pense que, par exemple, les Juifs ont été victimes du racisme. Une tendance à dire tous les Juifs font ça, ce sont des escrocs, des assassins, etc. Bon, donc il faut tuer tous les Juifs. Faire le raisonnement inverse, puisque les Allemands ont commis, ou des fascistes français ont commis des exactions contre les Juifs, donc ils sont tous coupables, est aussi dégradant. Donc je ne vais pas, ayant été victime du racisme, devenir raciste moi aussi. Je pense qu'il y a des gens qui se battent. Je crois que dans ce festival de la résistance, il y a justement un film sur Sophie Scholl qui est une résistante allemande, ce qui demande encore plus d'héroïsme, parce que si il fallait de l'héroïsme pour un Français d'affronter la mort, pour un Allemand en Allemagne, c'était vraiment extraordinaire. Je me sens tout à fait solidaire de Sophie Scholl ou d'autres résistants allemands, mais ceci dit, je constate qu'un certain nombre d'Allemands ont été amenés au cours de la guerre à obéir, à donc commettre des actes, dans certains cas épouvantables, quelquefois pensant bien fait, sans qu'ils aient eu en tout cas la possibilité de désobéir. Bon, donc c'est un cas d'espèce, et en tout cas, je crois, si on est contre le racisme, c'est donc qu'on est contre les généralités, si vous voulez. Il ne faut pas dire un tel, tel pays, Dieu sait si actuellement je déplore au corporatisme, aux gens qui maintenant déclarent que pour telle ou telle raison, ils sont pour Israël, pour la Palestine, pour les Serbes, pour les Kosovars, etc., etc. Mais je crois qu'il faut se battre pour la liberté, que c'est vraiment un truc important, et refuser le communautarisme.
1: Pour votre cas personnel, quand vous racontez les sévices que vous avez subis, la torture à la préfecture à Paris ou avec les Allemands, vous en parlez avec un détachement, comme s'ils faisaient leur travail. Oui. C'est quelque chose d'assez incroyable à lire, en tout cas.
2: Ce qui est effrayant, c'est que les policiers français et les militaires allemands de la Geheimfeldpolizei faisaient exactement la même chose, avec la même efficacité. Et c'était effectivement moins épouvantable ce que faisait Bonny Lafont, rue de la Pompe. Ils avaient un travail à faire, ils le faisaient tranquillement. Après, en ce qui concerne les Français, peut-être que certains se considéraient comme gaullistes. Mais enfin, ils étaient aux ordres de la préfecture. Ils avaient besoin de ne pas avoir des ennuis, de ne pas être révoqués, d'avoir de l'avancement, d'avoir des primes. Ils le faisaient. Moi, je suis frappé par des raisonnements du type, c'est quand même curieux quand on a exclu les Juifs des lycées. Pourquoi est-ce que leurs collègues n'ont pas démissionné tous? C'est évident que les gens n'avaient pas la possibilité, ou alors, sauf un cas exceptionnel, où quelqu'un pouvait dire, m'en fiche, j'abandonne mon poste de magistrat ou de professeur, et encore à condition de ne pas me faire trop mal voir, parce que le seul magistrat qui a refusé de prêter serment à Pétain a été interné le lendemain. Alors donc, les policiers ont fait leur travail, ils ont reçu des primes, certains ont reçu de l'avancement, certains ont eu des ennuis à la libération, d'autres qui avaient un peu tourné Kazakh, au contraire, ont reçu de l'avancement, certains qui avaient ont eu des ennuis à la libération se sont retrouvés réintégrés et ont fait carrière quand même. C'est difficile, ça fait partie des choses complexes.
1: C'est aussi, me semble-t-il, un aspect important de cet ouvrage. Vous parlez, vous rendez hommage à la fois à votre famille, à vos parents, oui, à l'éducation que vous avez reçue, qui est une éducation d'une liberté incroyable, oui, et puis sans oublier l'hommage à votre frère, où plusieurs fois dans le livre vous dites, mais c'est pas moi qui devrais être là, c'est lui qui devrait être à ma place.
2: Ce que je dis, c'est que il est toujours difficile de prévoir avant. Je crois que mon frère était quelqu'un d'extraordinaire et que s'il avait survécu, il aurait fait beaucoup plus de choses que moi. L'une des choses dont je suis content de ce livre, c'est que j'ai pu faire reproduire les lettres qu'il avait écrites du dépôt, passé clandestinement, où il était question de littérature, où on évoquait l'éventualité de la mort, quand il évoque Joséphine de Beauharnais, qui a échappé, grâce aux neuf thermidors, à un procès qui devait avoir lieu le 10 ou le 11. On sent qu'il se doute que il y a de fortes chances qu'il soit exécuté. Donc je trouve ces lettres extraordinaires pour quelqu'un qui a 20 ans, qui est en prison pratiquement depuis 10 19 et qui va mourir un mois avant d'avoir 21.
1: C'est vraiment en filigrane tout au long du livre, ce rapport à la mort. Et je crois que vous écrivez, on peut se faire à l'idée que la mort est proche, mais on change très rapidement de sentiment quand elle est là.
2: Enfin, grosso modo, oui. Vous résumez.
3: Tu dis que quand tu es à la santé, avant d'être à la santé, tu avais accepté la mort. Tu savais que s'engager dans ce combat comportait des risques énormes et mortels. Mais c'est une chose de prévoir la mort et de l'accepter, d'accepter son principe et de se retrouver face à elle, comme tu t'es retrouvé là, face à elle, comme on se retrouve face à un mur.
2: Oui, je suis là, il a bien résumé.
0: J'ai été peut-être le plus jeune résistant à avoir commencé la lutte armée dès 1941. Mais je ne peux pas oublier les nombreux résistants de 17 et 18 ans qui ont payé de leur vie leurs actions courageuses, qui sont maintenant oubliés et qui, eux, ne peuvent pas témoigner.
4: Merci à André Rossel-Kirchen d'avoir bien voulu répondre à nos questions. Merci à la librairie du Square, à la librairie de l'Université pour avoir permis cette rencontre. Et puis merci à Simone Sarah Chabert d'avoir prêté sa voix pour lire des extraits de l'ouvrage « La mort à 15 ans » d'André Rossel-Kirchen et également des extraits des lettres envoyées du dépôt par son frère Bernard Kirchen à ses amis. Quant à moi, je vous souhaite une bonne semaine littéraire et je vous dis à la semaine prochaine pour un autre numéro de votre magazine Parole.

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Nous laissons maintenant la place à une émission couleur Caraïbes, Soleil des Tropiques.

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Maintenant un hommage à Bob Marley avec un arrangement de Jeff Joseph et Gramax.

0: 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Maintenant, du reggae français, du reggae d'Isère.
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Vous écoutez Soleil des Tropiques. Émission en direction d'un public avide des Caraïbes. Nous nous octroyons maintenant un droit de passage avec le groupe Lion Street. C'est un groupe de reggae français installé en Isère et qui sillonne la Haute-Savoie et la Savoie. Lion Street.

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jour, You're Looking Good, qu'on va écouter en ouverture de cette émission, figure sur le second micro-sillon non titré, comme le premier d'ailleurs, de Jackson Highway. Ce LP publié en 1980 est le fil rouge actuel de Dixie Rock.

Il y a 50 ans, l'Atlanta Rhythm Section publie un LP titré Sœur d'Annual Pipe Dream. Il figurait entre autres ce Close the Door que l'on vient d'écouter. Une nouveauté maintenant, une nouveauté qui se fait remarquer, c'est le At It Again, le second CD du Kurt Tone Band qui paraît 8 ans après All or Nothing. Il se fait remarquer par la présence de noms qui rappellent l'âge d'or du Southern Rock, Barry Rapp, Carol Bristow, Barry Harwood ou encore Rodney Mills. Nous allons y revenir. Mais il se fait aussi remarquer musicalement, en particulier grâce à ce cyclone qui ouvre l'album.

All I Need, chanté par Barry Rapp, une composition qui figure sur l'excellent Grey Ghost, sorti en 1979 par le Henry Paul Band. Et voici donc maintenant Barry Rapp au sein du Curtain Band, dont il est le chanteur, le claviériste, mais aussi le compositeur principal, puisqu'il signe ou co-signe 7 des 8 morceaux du disque. La choriste Carole Bristow fait également partie du Curtain Band. Elle fut choriste sur deux LP de 13 Special, Special Forces en 1982 et Tour de Force en 1983. Du premier, on s'écoute Back on the Track.

Voilà, Can Lewis Write About It en 1976 sur Gimme Back My Bullets. Comme il avait fait pour le Made in the Shed de l'album Nothing Fancy, Barry Lee Harwood, qui se fit bien mieux connaître en participant ensuite à l'aventure du Rossington Collins Band, venait renforcer Lynyrd Skynyrd pour enregistrer cette composition. Et bien Barry Lee Harwood intervient de la même façon sur un des morceaux de Hate It Again, le nouveau Curtain Band. On termine par Waterhole, extrait du premier Outlaws en 1975. Portez-vous bien.

bonjour, avec Needy Pinlow, c'est le quatrième extrait pour l'actuel disque fil rouge de Dixie Rock, l'album de Jackson Highway sorti en 1980 chez Capitol Records, un album malheureusement trop méconnu.

Il y a 50 ans, le Chain and Jetsman publiait deux micro-sillons, le fameux Fire on the Mountain, mais aussi We Down Yonder, un LP gravé, donc lui aussi en 1974, album rebaptisé par la suite Whiskey. C'est de ce disque que provient Land of Opportunity, le morceau que l'on vient d'écouter. La nouveauté du moment, c'est le At It Again du Curtain Band. Dixie Rock vous en propose aujourd'hui Fighting Fire.

Let Me Be Your Lover, la reprise d'une composition de Delbert McClinton, morceau qui figure sur Doc Holliday Writes Again, c'était en 1981. On poursuit avec Dickie Betts and Great Southern et avec l'album du même titre, mis en boîte en 1977, on s'écoute The Way Love Goes.

de Welcome To, un LP de 1979, c'était Love on the Run par le groupe Missouri. Voici enfin Toy Caldwell avec Diesel Cowboy en 1992. Portez-vous bien.

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J'aurais dû logiquement mourir à 15 ans. J'aurais dû disparaître à 18 ans lors de mon évacuation de Bochum, fin mars 45, ou à la suite de mon éclatement du foie en août 45, alors que je bénéficiais de mes premiers moments de liberté. J'atteins aujourd'hui l'âge respectable de 78 ans et je me penche sur mon passé. J'ai réussi moyennement ma vie, j'ai réalisé des choses valables. J'ai eu constamment le sentiment

0: que si c'était mon frère qui avait survécu et non moi, il aurait fait de grandes choses que j'étais incapable de réaliser. En fait, si je n'avais pas été arrêté le 9 mars 42, il est vraisemblable que les quatre membres de la famille auraient été arrêtés en septembre 42 et que nous serions tous morts à Auschwitz. Qui peut savoir ?
1: Bonjour, bienvenue dans votre magazine Parole, un magazine consacré aujourd'hui à un livre d'entretien, un livre intitulé « La mort à 15 ans » paru aux éditions Fayard, entretien entre André Rossel-Kirchen avec Gilles Perrault. André Rossel-Kirchen est l'auteur notamment du procès de la Maison de la Chimie du 7 au 14 avril 1942, la contribution à l'histoire des débuts de la résistance armée en France paru chez L'Harmattan, et de Céline et le grand mensonge, paru aux éditions Mille et une nuits. La mort à 15 ans, livre d'entretien avec Gilles Perrault, est paru aux éditions Fayard. Nous les avons rencontrés tous les deux lors de leur passage à Grenoble. Et André Rossel-Kirchen nous explique pourquoi ce livre d'entretien a vu le jour.
2: Ça a vu le jour pour deux raisons. La première, il y a eu, il y a quelques années, une commémoration du procès du Palais Bourbon. Et j'ai tenu à ce moment-là à rappeler le destin de mes camarades jugés deux mois après au procès de la Maison de la Chimie. Et mon ami Gilles Perrault a insisté plusieurs fois pour que j'écrive en 900 pages mes mémoires. Or, j'ai considéré que je n'avais pas écrit 900 pages pour différentes raisons. La première, c'est parce que ma participation dans la résistance, même si elle a été pionnière et si elle s'est caractérisée par le fait que j'étais très jeune, 14 ans lorsque j'ai commencé et 15 ans lorsque j'ai été arrêté, méritait pas 700 pages. Et deuxièmement, parce que parler de moi est un peu gênant. Alors, on a fini par trouver une terrain d'entente. C'est Gilles qui est venu m'interviewer et je lui ai raconté tout ce dont je me souvenais. Je me suis d'ailleurs aperçu à ce moment-là à quel point la mémoire s'estompe. Il y avait des choses qui me paraissaient évidentes, qui ne l'étaient plus. Il y avait des choses que je datais exactement et je n'arrive plus à les situer. Mais enfin, je pense avoir été honnête et avoir raconté une histoire qui fait partie des milliers de choses qui se sont passées pendant l'occupation, où il y a eu beaucoup de choses extraordinaires et beaucoup de choses ignobles. Je crois que ça fait partie des choses sympathiques et qui ont eu une certaine importance dans l'histoire de France. Voilà comment est né ce livre dont on a relativement peu parlé. Malheureusement, ce qui prouve que les gens sont plus à l'affût de choses extraordinaires, de révélations. Hélas, j'avais aucune révélation à faire.
1: C'est vrai que dans ce livre, il y a de multiples fils conducteurs. Et un des fils conducteurs, c'est l'aspect du témoignage de ceux qui ont vécu des moments particuliers. Et régulièrement, dans ce livre, vous dites si c'est exact. C'est vraiment la question de quelle vérité existe. Est-ce qu'il n'y en a pas plusieurs? Celle de la mémoire de celui qui a vécu, celle de l'historien. Il y a toujours cette question de la réalité de la mémoire et quelle est la vraie mémoire, en fait.
2: Par exemple, je me suis aperçu que j'ai participé à une manifestation massive et plusieurs manifestations, mon beaucoup moins importante, de l'été 41, parce qu'on sert ces secondisations, je ne suis plus arrivé à les dater, c'était au manifestement au mois d'août, et j'ai vu d'ailleurs dans des livres des dates différentes. Mais à part ça, les choses dont je me souvenais, je m'en souvenais bien, je ne fabulais pas. Il y a des choses qui sont passées à côté, si vous voulez, pour prendre un exemple. C'est ce qui m'a sauvé en ce qui concerne les interrogatoires très durs que j'ai subis, c'est que je connaissais très peu de camarades, très souvent par leur prénom. Je ne connaissais bien entendu pas leur adresse. Alors le résultat est que j'ai appris par la suite, par un parent, j'ai nommé en gros, et j'ai réalisé par l'interrogatoire qu'il avait subi, qu'il avait participé avec moi à les opérations, et notamment à la suite du quoi j'ai été arrêté, qui était la tentative d'attentat contre l'exposition anti-bolchevique. J'aurais été incapable d'en parler, d'abord bien entendu je ne connaissais pas son nom, pour moi c'était des ombres, donc je n'aurais pas pu faire un témoignage en sa faveur ou dire, et même j'aurais dit, mais je ne l'ai jamais rencontré. Bon, mais à part ça, je crois avoir été honnête, je n'ai embelli ni mon action, ni celle de mes camarades, mais je n'en ai pas eu besoin d'en rajouter. Je pense même que c'est une chose qui nuit.
1: C'est vrai que votre livre, on sent cette honnêteté, ça se transpire à travers votre livre. Vous êtes dans une justesse avec les côtés forts et aussi le questionnement. Est-ce que nos opérations, qui peuvent paraître des opérations minimes, n'avaient pas des causes excessives par rapport à l'impact qu'elles pouvaient apporter?
2: Bien entendu, oui. C'est tout le problème qui est encore posé. Il y a malheureusement des gens qui ne se rendent pas compte que le début de la lutte armée en 41 a été extrêmement important. Et que ça a fait boule de neige. Certains auraient l'impression qu'il suffisait de commencer en juin 44, ce qui était absurde. Je pense que nous aussi, quand on s'apprêtait à mourir, puisque moi, pendant le procès, j'essayais de me dire peut-être que je peux en réchapper, étant donné que je suis jeune, mais comme j'avais connu Guy Moquet, qui avait été fusillé comme otage, alors qu'il avait 17 ans. Donc, vraiment, je m'attendais à mourir. Et les autres camarades savaient qu'ils allaient mourir, et effectivement, c'est ce qui s'est produit. Or, je pense que, personnellement, j'ai eu l'impression que j'allais mourir alors que j'avais fait peu de choses. Et, si vous voulez, Manouchian, dans sa dernière lettre, signale qu'il regrette de mourir à la veille de la victoire. Et il a au contraire le sentiment d'avoir fait des choses importantes qui font qu'il va y avoir la victoire. Ce n'était pas notre cas. En avril 42, en dehors du fait que le procès passait dans un grand espace avec un magnifique drapeau à croix gammée, etc., on avait l'impression qu'on allait mourir dans l'ignorance totale. En fait, il y a eu effectivement un certain nombre d'articles dans la presse, mais qui d'ailleurs, certains, manifestement les gens n'avaient pas assisté au procès. Le plus ignoble de loin, c'était un truc de haut pilori, disant que nous étions des gens qui tuons pour un litre de vin. Inutile de dire qu'à aucun moment, au fond, il est bien ressorti du procès que tous les gens qui étaient là étaient des gens honnêtes. La phrase d'ailleurs qui revient dans l'acte d'accusation pour beaucoup, c'est « j'étais un convaincu ». Et c'était bien des causes que nous estimions nobles, que d'autres ont le droit, s'ils sont collaborateurs, d'estimer mauvaises.
1: Dans votre livre d'ailleurs, par rapport à cette questionnement de savoir si les actions que vous avez menées n'avaient pas trop de conséquences graves par rapport à leur importance, vous avez une réponse que je trouve assez extraordinaire, c'est de dire « vous avez du mal à comprendre, vous aujourd'hui, lecteurs ou gens qui nous écoutaient, que ce qui nous animait, c'est la foi et le désir de vie ».
2: Vous abordez un problème qui est capital parce que je constate que 60 ans après, ce n'est pas résolu. La réaction immédiate des Allemands, dès qu'il y a eu des attentats, a été de menacer d'exécuter les otages et puis d'exécuter les otages de plus en plus nombreux. Donc il y a eu une réaction dans la population, y compris dans la population de résistants, c'était « mais au fond, à quoi ça sert ?» Or, en fait, il y avait une logique. Ce raisonnement que beaucoup de gens ont tenu à ce moment-là, il continue à être tenu. Et j'ai lu de nombreux ouvrages actuellement dénonçant pourquoi s'attaquer à un pauvre sergent de la Wehrmacht qui était peut-être magasinier, à quoi ça servait, etc. Tout ça a été lamentable. Ah, le plus extraordinaire, je l'ai lu dans le colonel Rémy, c'était de dire que lui, son projet, c'était de faire des listes de gens bien, notaires, médecins, etc., qui seraient convoqués au moment du débarquement, à qui on remettrait des armes et qui, à ce moment-là, feraient l'insurrection, ce qui était une vue de l'esprit incroyable. En fait, il est certain que faire des opérations militaires, entraîner des représailles des nazis, que d'ailleurs un certain nombre d'Allemands ou de nazis ont mis en garde Hitler contre le fait que c'était contre-productif et que ça allait soulever la haine des Français contre eux, j'ai réalisé après coup que l'homme qui était probablement le plus haï en France, le général von Schäuble-Nagel, le commandant en chef en France, a reçu des ordres très précis de Berlin, de Hitler, d'exécuter un très grand nombre d'otages pour chaque attentat, et qu'il a essayé d'expliquer de nombreuses fois que c'était contre-productif. Il a fini par proposer un truc qui s'est révélé encore plus meurtrier, c'était de déporter non plus des dizaines, mais des milliers de gens dans les camps de concentration. Et il a fini par démissionner, tellement il était écœuré. Mais d'autres, effectivement, je veux dire que le raisonnement était simple, il y a des attentats, il faut terroriser les gens. Or, c'était valable pour tout. Lorsqu'il y a eu des maquis, les Allemands ont brûlé les villages alentours. Non seulement ils ont massacré les maquisards, ils ont tué des femmes, des enfants, etc. Il y a eu beaucoup plus de gens massacrés au cours d'opérations de l'armée allemande ou de la milice que d'exécution d'otages. Alors, ou bien, effectivement, il y avait ce raisonnement que d'ailleurs, moi je l'admets, et ça a été le cas, effectivement, de beaucoup de vichistes, il ne faut rien faire. On est vaincu, c'est une histoire de militaires. Attendons d'être libérés par les troupes alliées parce que nous sommes plutôt pour les alliés. J'ai vu dans un rapport d'un préfet expliquant si les Allemands gagnent, les conditions de paix seront dures. Si les alliés gagnent, les conditions de paix seront dures aussi. Et en plus, on va revoir les juifs et les francs-maçons. Bon, donc à ce moment-là, inutile de dire que cette personne considérait qu'il n'avait pas besoin ni de faire d'harissant et qu'il faisait du zèle. Donc je suis très choqué par le fait qu'actuellement, il y a un certain nombre de gens qui sont quelquefois des résistants glorieux, qui ont pris des risques considérables. Je ne parle pas, il est toujours difficile de faire la frontière entre les gens qui sont devenus résistants et quelquefois qui ont été tués, ou en tout cas ont supporté les tortures et la déportation. Mais curieusement, leur entrée en résistance a commencé en 1944, c'est-à-dire un moment où il y avait bonne raison de se mettre de l'autre côté. Alors, comme on ne peut pas sonder les cœurs, on ne peut pas savoir. Bon, ceci dit qu'il y a eu une réaction à partir de 1943, c'est évident. Bon, alors, encore une fois, à moins de renoncer à faire toute action contre l'armée allemande, ou bien de se limiter à coller quelques papillons ou à écrire quelques vœux sur les murs, il fallait bien faire quelque chose, et en sachant qu'il y aurait des conséquences.
0: Je fus l'autre jour réveillé désagréablement. Je m'étais endormi vers 3 heures du matin. Soudain, on m'appelle. C'était un gardien qui me demandait le jour où j'étais entré ici et le numéro de la fouille. Il faut savoir que tous ceux qui sont partis de la santé, au cherche-midi, ou pour une destination inconnue, avaient dû répondre à cette question le matin du jour fatal. C'était un signe qui montre une perspective désagréable. Je me voyais déjà parti lorsque je me rendis compte que le gardien ne me demandait ce numéro que pour mettre dans cette fouille un rasoir reçu la veille. Il était 5 heures du matin. C'est le seul moment qu'il avait eu pour choisir cette formalité.
1: Il y a quelques instants que vous parliez de cette problématique qui est posée dans le livre et qui existe encore aujourd'hui, de savoir est-ce qu'il est important de faire des actions aussi petites soient-elles par rapport aux conséquences que ça a pu avoir. Mais il y a aussi une autre problématique dont on parle peut-être moins et qui est très présente dans votre livre, c'est celle de déterminer des types de résistants différents en disant ben, il y a les résistants juifs ou les résistants étrangers. Eux, ils se battent pas par volonté de défendre la patrie, mais se battent pour venger leur famille. Ça fait partie des choses les plus abominables possible. C'est comme si on mettait une hiérarchie dans les combattants en disant ben, vous êtes étranger, donc vous êtes moins redevable de la France, c'est incroyable.
2: Oui. Donc au fond, vous fichez de la France. Ça, c'est une chose que j'entends souvent. D'ailleurs, je connais un garçon de la MOI qui trouvait qu'on ne parlait pas assez de la MOI, qui à un moment donné a découvert aussi que, alors qu'il était un excellent Français, bien que d'origine juive, et qui avait été amené à militer dans la MOI avec les Espagnols à Toulouse, de découvrir qu'en fait lui c'était différent, puisque au fait c'était pour venger on ne sait pas trop qui, que ça n'avait par rapport avec les bons résistants qui eux étaient les patriotes. Alors je précise, je n'ai connu que peu de résistants, j'ai connu essentiellement les résistants communistes. Je crois qu'effectivement il y avait une dualité en eux, c'est que d'un côté ils avaient l'impression qu'ils se battaient pour une société nouvelle, pour un monde meilleur, et que donc ils étaient tenus, ce que maintenant je regrette, à obéir aux instructions quelquefois contradictoires du comité, et un patriotisme exacerbé. C'est d'ailleurs la raison pour laquelle les différents témoignages qu'on a des gens lorsqu'ils tombaient devant les pelotons d'exécution, on entendait aussi vive la France, que vivent les jeunesses communistes.
1: Vous en parlez d'ailleurs dans le livre, un peu sous deux aspects. Le premier aspect qui est le test a été envahi, oui. où là on sent comme si la jeunesse parlait aussi par les témoignages de vos camarades au moment de leur exécution, où vous dites essentiellement, dans ce que j'ai pu savoir, ils ont crié vive la France et pas autre chose.
2: Oui. Et même, ils ont été très choqués quand le président du tribunal a précisé que le condamné précédent était mort au cri de vive les soviets, ce qui était faux. Et ils ont même tenu à faire confirmer par l'avocat qui avait assisté à l'exécution que ce n'était pas vrai. Mais cette dualité, si vous voulez, d'être pour le pays du socialisme, c'est-à-dire pour l'Union soviétique, avec une fidélité analogue à celle d'un

chrétien, pour le Vatican, pour Rome, etc., et l'amour de la patrie, et le fait de ne pas être un témoin, parce qu'au fond, ceux qui n'ont pas fait de résistance, il y a eu de nombreuses raisons pour lesquelles on pouvait ne pas faire de résistance, ils ont été nombreux sans que ce soit honteux, il y avait cette idée qu'il était difficile de supporter d'être passif. Il y a un moment, actuellement par exemple, je commence à être un peu vieux pour faire des opérations militaires, j'aurais du mal si vous voulez, et je regarde un peu à la télévision ce qui se passe, mais comme il y a un truc aussi grave que l'occupation de la France, l'occupation par les nazis, ce qui a une importance capitale, parce que je rappelle que l'argument de bonne foi de Pierre Laval, c'était « Je suis un excellent manœuvrier. Je vais être amené à causer avec Hitler, je vais l'embobiner, je vais lui expliquer que le massif central, c'est très important pour l'Europe, et grâce à ça, la France aura les meilleures conditions. » Donc, c'était un raisonnement. On va s'entendre avec les Allemands. Alors que tout indiquait, et maintenant que beaucoup d'archives ont été ouvertes, Hitler n'a jamais eu la moindre intention, surtout à l'égard de la France, qui est considérée comme l'ennemi le plus important de l'Allemagne, mais même à l'égard des Anglais. Il a fait des avances aux Anglo-Saxons, sur le type, allez, entendons-nous, vous nous laissez l'Europe, je vais vous laisser l'Empire qu'il ne pouvait pas occuper, etc. Mais Hitler avait bien l'intention de transformer les différents pays en petits États satellites ou des proconsuls, laisserait des gouvernements fantoches gouverner. C'est d'ailleurs ce qui s'est passé dans différents pays qu'il a occupés. Ça a été le cas pour Vichy, ça a été le cas pour la Slovaquie, ça a été le cas pour la Croatie, ça a été même le cas pour le Danemark, où ils ont laissé faire les élections, en attendant qu'on puisse liquider les gens. Dans l'esprit de Hitler, il n'y avait pas à demander des conditions meilleures de paix, il y avait à se battre pour la survie. Et je pense effectivement que vivre dans un pays asservi,

0: J'ai reçu malgré tout aujourd'hui votre lettre et je suis bien content. J'étais en train d'échafauder des plans extraordinaires pour la faire arriver et elle vint toute seule. Allons, cela va bien? Est-ce le livre allemand, Germaine, qui alourdit ainsi ton ironie? Tu sais combien je m'intéresse à l'Espagne. Mais ce n'est pas toi qui aurais tort si tu lisais aussi les Espagnols. Mais je n'ai pas reçu les grammaires et je ne puis commencer à apprendre l'espagnol. Toutefois, je le ferai quand je les recevrai. Mais à présent, tout m'intéresse également. J'aimerais bien choisir, mais j'ai si peu de livres que j'approuverai tout. Envoyez-moi tout ce que vous pouvez trouver. Voici quelques livres que je voudrais. Jung, Villon, Shakespeare, L'autre et Amour, Feeling, Tom Jones, Jean-Paul, Hoffmann, Chamisso, Malherbe, Le Cervantes de Cassou, et de Cassou comme une grande image de pays qui n'est à personne. Jean-Jacques Rousseau, Faulkner, John Dos Passos, Balzac, Mann, le tome 4 de Guerre et Paix, et tous les auteurs russes sous ta main, et ainsi de suite. Mais ce que je désire, ce sont des livres que je ne puis te dire, qui seraient nouveaux pour moi. Et pour cela, il en faut beaucoup, afin d'y rencontrer des révélations, surtout en poésie.
1: Vous disiez il y a quelques instants votre colère, le fait de dénigrer les résistants à partir du moment où ils sont étrangers. Il y a aussi dans votre livre, et c'est votre cas personnel, certaines colères aussi de dénigrer les résistants de par leur appartenance à la communauté juive, en disant on s'est d'abord battu non pas parce que les juifs étaient emportés dans des trains, mais on s'est battu parce qu'on était français. Il y a là aussi un autre type de dénigrement.
2: Ah, c'est incontestable. Depuis d'ailleurs l'ignoble émission de Moscou des terroristes à la retraite, qui sous prétexte d'honorer les gens du groupe Manouchian, ont contribué à cette idée que d'abord c'était eux qui avaient tout fait, donc en fait il n'y avait pas de Français dans la résistance, et deuxièmement

0: En ce qui concerne un certain nombre de juifs parlant mal le français, il est évident qu'ils étaient arrivés en France depuis peu. Il est évident qu'ils avaient des raisons, peut-être plus importantes, de ne pas être passifs. Mais c'est valable pour tous les résistants, si vous voulez. En tout cas, faire ces distinctions, il y a le bon français, officier de préférence, et les juifs qui, en fait, c'était pour venger ses parents. On pourrait remarquer que, notamment en 41-42, ils ne pouvaient pas savoir que les parents allaient être déportés. Donc, ça fait partie, effectivement, des ignominies qui sont répandues. Alors donc, on arriverait d'ailleurs à cette idée que la résistance a été uniquement le fait d'étrangers, avec pour des motifs non patriotiques. Mais, ceci dit, cette évolution est d'ailleurs curieuse. J'avais découvert que les premiers éléments de la 2e division blindée, qui étaient entrés dans Paris, étaient essentiellement des républicains espagnols. C'est pour le 60e anniversaire, brusquement, on l'a découvert. Alors que, par exemple, si on voit un film comme Paris brûle-t-il ou autre, il n'en est pas question. Les républicains espagnols, on ne connaît pas. Là, maintenant, on avait l'impression à ce moment que toute la division Leclerc était composée de républicains espagnols. Il ne faut pas exagérer non plus, ce n'est pas les républicains espagnols qui ont libéré Paris. Alors, parmi les dénigreurs de la résistance, d'ailleurs, c'est intéressant de voir à quel point on essaie de minimiser le rôle de la résistance, en disant, c'est les Américains qui ont tout fait, ce qui est vrai et faux. Bon, ça fait partie des problèmes historiques qui sont intéressants et qui font partie des choses essentielles. Enfin, et qui fait qu'au fond, même si cette histoire est vieille, elle est toujours d'actualité, donc ça vaut la peine d'en parler. Pas de façon héroïque, pas de façon image d'Épinal, et de dire ce qu'on pense.
1: Vous parlez de cette histoire particulière, de la guerre, de la résistance. Votre livre parle aussi de vous. Ce qui est tout à fait particulier et riche, c'est que vous parlez de votre confrontation avec les Allemands et vous n'avez jamais de propos et de sentiments violents. Vous parlez du professionnalisme de ceux qui vous ont torturé, qu'ils soient français ou allemands. Vous parlez d'individus pour qui vous n'avez aucune haine. Vous comprenez presque leur comportement. C'est un livre qui parle de votre combat, de l'histoire, et c'est un livre aussi qui est plein de compassion pour autrui.
0: Je pense que, par exemple, les Juifs ont été victimes du racisme. D'une tendance à dire, tous les Juifs font ça. Ce sont des escrocs, des assassins, etc. Bon, donc il faut tuer tous les Juifs. Faire le raisonnement inverse. Puisque les Allemands ont commis, ou des fascistes français ont commis des exactions contre les Juifs, donc ils sont tous coupables, est aussi dégradant. Donc je ne veux pas, ayant été victime du racisme, devenir raciste moi aussi. Je pense qu'il y a des gens qui se battent. Je crois que dans ce festival de la résistance, il y a justement un film sur Sophie Scholl qui est une résistante allemande, ce qui demande encore plus d'héroïsme, parce que si il fallait de l'héroïsme pour un Français d'affronter la mort, pour un Allemand en Allemagne, c'était vraiment extraordinaire. Je me sens tout à fait solidaire de Sophie Scholl ou d'autres résistants allemands, mais ceci dit, je constate qu'un certain nombre d'Allemands ont été amenés au cours de la guerre à obéir, à donc commettre des actes, dans certains cas épouvantables, quelquefois pensant bien fait, sans qu'ils aient eu en tout cas la possibilité de désobéir. Bon, donc c'est un cas d'espèce, et en tout cas, je crois, si on est contre le racisme, c'est donc qu'on est contre les généralités, si vous voulez. Il ne faut pas dire un tel pays, Dieu sait si actuellement je déplore au corporatisme, aux gens qui maintenant déclarent que pour telle ou telle raison, ils sont pour Israël, pour la Palestine, pour les Serbes, pour les Kosovars, etc., etc. Mais je crois qu'il faut se battre pour la liberté, que c'est vraiment un truc important, et refuser le communautarisme.
1: Pour votre cas personnel, quand vous racontez les sévices que vous avez subis, la torture à la préfecture à Paris ou avec les Allemands, vous en parlez avec un détachement, comme s'ils faisaient leur travail. Oui. C'est quelque chose d'assez incroyable à lire, en tout cas.
0: Ce qui est effrayant, c'est que les policiers français et les militaires allemands de la Geheimfeldpolizei faisaient exactement la même chose, avec la même efficacité. Et c'était effectivement moins épouvantable ce que faisait Bonny Lafont, rue de la Pompe. Ils avaient un travail à faire, ils le faisaient tranquillement. Après, en ce qui concerne les Français, peut-être que certains se considéraient comme gaullistes. Mais enfin, ils étaient aux ordres à la préfecture. Ils avaient besoin de ne pas avoir des ennuis, de ne pas être révoqués, d'avoir de l'avancement, d'avoir des primes.

0: Il le faisait. Moi, je suis frappé par des raisonnements du type, c'est quand même curieux quand on a exclu les juifs des lycées. Pourquoi est-ce que leurs collègues n'ont pas démissionné tous? C'est évident que les gens n'avaient pas la possibilité, ou alors, sauf un cas exceptionnel où quelqu'un pouvait dire, m'en fiche, j'abandonne mon poste de magistrat ou de professeur, et encore à condition de ne pas me faire trop mal voir, parce que le seul magistrat qui a refusé de prêter serment à Pétain a été interné le lendemain. Alors donc, les policiers ont fait leur travail, ils ont reçu des primes, certains ont reçu de l'avancement, certains ont eu des annuis à la libération, d'autres qui avaient un peu tourné Kazakh, au contraire, ont reçu de l'avancement, certains qui ont eu des annuis à la libération se sont retrouvés réintégrés et ont fait carrière quand même. C'est difficile, ça fait partie des choses complexes.
1: C'est aussi, me semble-t-il, un aspect important de cet ouvrage. Vous parlez, vous rendez hommage à la fois à votre famille, à vos parents, oui, à l'éducation que vous avez reçue, qui est une éducation d'une liberté incroyable,
0: oui, oui.
1: Et puis, sans oublier l'hommage à votre frère, vous, oui, plusieurs fois dans le livre, vous dites, mais c'est pas moi qui devrais être là, c'est lui qui devrait être à ma place.
0: Ce que je dis, c'est qu'il est toujours difficile de prévoir avant. Je crois que mon frère était quelqu'un d'extraordinaire et que s'il avait survécu, il aurait fait beaucoup plus de choses que moi. L'un des choses dont je suis content de ce livre, c'est que j'ai pu faire reproduire les lettres qu'il avait écrites du dépôt, passées clandestinement, où il était question de littérature, où on évoquait l'éventualité de la mort, quand il évoque Joséphine de Beauharnais, qui a échappé, grâce aux neuf thermidor, à un procès qui devait avoir lieu le 10 ou le 11. On sent qu'il se doute qu'il y a de fortes chances qu'il soit exécuté. Donc je trouve ces lettres extraordinaires pour quelqu'un qui a 20 ans, qui est en prison pratiquement depuis 19, et qui va mourir un mois avant d'avoir 21.
1: C'est vraiment en filigrane tout au long du livre, ce rapport à la mort. Et je crois que vous écrivez, on peut se faire à l'idée que la mort est proche, mais on change très rapidement de sentiment quand elle est là.
0: Enfin, grosso modo,
2: quelque chose d'approchant.
0: Oui, vous résumez. Oui, oui.
2: Tu dis que quand tu es à la santé, avant d'être à la santé, tu avais accepté la mort. Tu savais que s'engager dans ce combat comportait des risques énormes et mortels. Mais c'est une chose de prévoir la mort et de l'accepter, d'accepter son principe, et de se retrouver face à elle,
0: oui,
2: comme tu t'es retrouvé là, face,
0: oui,
2: à elle,
0: oui,
2: comme on se retrouve face à un mur.
0: Oui, oui, je suis là, il l'a bien résumé.
3: J'ai été peut-être le plus jeune résistant à avoir commencé la lutte armée dès 1941, mais je ne peux pas oublier les nombreux résistants de 17 et 18 ans qui ont payé de leur vie leurs actions courageuses, qui sont maintenant oubliés et qui, eux, ne peuvent pas témoigner.
4: Merci à André Rossel-Kirchen d'avoir bien voulu répondre à nos questions. Merci à la librairie du Square, la librairie de l'université, pour avoir permis cette rencontre. Et puis merci à Simone Sarah Chabert d'avoir prêté sa voix pour lire des extraits de l'ouvrage La mort à 15 ans d'André Rossel-Kirchen et également des extraits des lettres envoyées du dépôt par son frère Bernard Kirchen à ses amis. Quant à moi, je vous souhaite une bonne semaine littéraire et je vous dis à la semaine prochaine pour un autre numéro de votre magazine Parole.

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Nous laissons maintenant la place à une émission couleur Caraïbes, Soleil des Tropiques.

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Maintenant un hommage à Bob Marley avec un arrangement de Jeff Joseph et Quamax.

0: 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Maintenant, du reggae français, du reggae d'Isère.
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Vous écoutez Soleil des Tropiques. Émission en direction d'un public avide des Caraïbes. Nous nous octroyons maintenant un droit de passage avec le groupe Lion Street. C'est un groupe de reggae français installé en Isère et qui sillonne la Haute-Savoie et la Savoie. Lion Street.

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jour, You're Looking Good, qu'on va écouter en ouverture de cette émission, figure sur le second micro-sillon non titré, comme le premier d'ailleurs, de Jackson Highway. Ce LP publié en 1980 est le fil rouge actuel de Dixie Rock.

faisait 50 ans, l'Atlanta Homosexual publiait un petit tresseur d'Annual Pipe Dream. Il figurait entre autres ce Close the Door que l'on vient d'écouter. Une nouveauté maintenant, une nouveauté qui se fait remarquer, c'est le At It Again, le second CD du Kurt Town Band qui paraît 8 ans après All or Nothing. Il se fait remarquer par la présence de noms qui rappellent l'âge d'or du Southern Rock, Barry Rapp, Carol Bristow, Barry Yarwood ou encore Rodney Mills. Nous allons y revenir. Mais il se fait aussi remarquer musicalement, en particulier grâce à ce cyclone qui ouvre l'album.

All I Need, chanté par Barry Rapp, une composition qui figure sur l'excellent Grey Ghost, sorti en 1979 par le Henry Paul Band. Et voici donc maintenant Barry Rapp au sein du Curtain Band, dont il est le chanteur, le claviériste, mais aussi le compositeur principal, puisqu'il signe ou co-signe 7 des 8 morceaux du disque. La choriste Carole Bristow fait également partie du Curtain Band. Elle fut choriste sur deux LP de 30th Special, Special Forces en 1982 et Tour de Force en 1983. Du premier, on s'écoute Back the Track.

Paul Akenhouse write about it en 1976 sur Give Me Back My Bullets. Comme il avait fait pour le Made in the Shed de l'album Nothing Fancy, Marilyn Harwood, qui se fit bien mieux connaître en participant ensuite à l'aventure du Rossington Collins Band, venait renforcer Lynyrd Skynyrd pour enregistrer cette composition. Et bien Marilyn Harwood intervient de la même façon sur un des morceaux de Hate It Again, le nouveau Curtain Band. On termine par Waterhole, extrait du premier Outlaws en 1975. Portez-vous bien.

toujours avec Needy Finland, c'est le quatrième extrait pour l'actuel disque fil rouge de Dixie Rock, l'album de Jackson Highway sorti en 1980 chez Capitol Records, un album malheureusement trop méconnu.

Il y a 50 ans, le Challenge Advance publiait deux micro-sillons, le fameux Fire on the Mountain, mais aussi We Down Yonder, un LP gravé, donc lui aussi en 1974, album rebaptisé par la suite Whiskey. C'est de ce disque que provient Land of Opportunity, le morceau que l'on vient d'écouter. La nouveauté du moment, c'est le At It Again du Curtain Band. Dixie Rock vous en propose aujourd'hui Fighting Fire.

Sleeping Beauty Your Lover, la reprise d'une composition de Delbert McClinton, morceau qui figure sur Dock Will It Rise Again, c'était en 1981. On poursuit avec Dickie Betts and Great Southern avec l'album du même titre, mis en boîte en 1977, on s'écoute The Way Love Goes.

de Welcome To, un LP de 1979, c'était Love on the Run par le groupe Missouri. Voici enfin Toy Caldwell avec Diesel Cowboy en 1992. Portez-vous bien.

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Bienvenue aujourd'hui à Radio M dans la région de Montélimar qui nous propose une émission sur la thématique des arts du cirque en collaboration avec la Cascade de Bourg-Saint-Andéol dans l'Ardèche qui est une école du cirque et des clowns. Cette émission est présentée et produite par Thierry Gauthier avec à la marge production.

cirque en cascade. 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

Dernièrement, j'ai fini ce livre et je me suis dit que peut-être je pouvais partager avec vous ce soir. En fait, c'est un livre qui a été écrit par Yves Pacalet. Et donc, c'est un philosophe naturaliste qui a participé à l'Odyssée sous-marine avec Cousteau. Et donc, il était à bord de la Calypso, la nymphe des mers, leur fameux bateau. Ils ont parcouru les océans, etc. Et ils ont vu beaucoup de monde. Et il en est arrivé, après tout ça, à écrire « L'humanité disparaîtra, bon débarras ». J'ai cru en l'homme, je n'y crois plus. J'ai eu foi dans l'humanité, c'est fini. C'est une épave. L'humanité est en train de courir par-dessus la ligne de flottaison. Elle ne veut rien voir ni rien savoir du désastre qui se prépare. L'équipage et les passagers ne se préoccupent que de charger encore l'embarcation parce qu'ils s'imaginent que le bonheur est dans le toujours plus. Je continue le combat pour la planète et pour l'homme, mais sans autre espérance que d'en rire ou d'en pleurer, tel le musicien du Titanic, en train de jouer « Plus près de toi, mon Dieu, de l'eau jusqu'aux genoux ». Qu'est-ce que l'homme? Selon la formule dévastatrice de Platon, c'est un animal à deux pieds sans plumes, un poulet peu poilu. J'ai peine à imaginer qu'un dieu un tant soit peu malin ait pu créer un être aussi bête.

0: la lumière de mon image, elle vient jusqu'à toi. Elle met très peu de temps, on connaît sa vitesse, 300 000 km par seconde. Mais tout simplement parce que pour voir, il faut que la lumière t'atteigne, tu ne vois que des choses qui sont dans un passé. Par exemple, quand tu regardes le soleil, eh bien, ça met 8 minutes à la lumière pour venir jusqu'à toi. De sorte que quand le soleil disparaît à l'horizon, quand tu vois juste son dernier petit croissant, eh bien, il est déjà couché depuis 8 minutes. Et une galaxie comme Andromède, bien visible à l'œil nu en été, c'est 2 millions et demi d'années. Tu la vois telle qu'elle était il y a 2 millions et demi d'années. Et les galaxies les plus lointaines, c'est des milliards d'années. Alors on peut se demander, mais est-ce qu'elles existent encore ?
1: Non.
0: Des fois comme ça, on passe des moments avec les astres. On n'est pas grand-chose. Hein.

0: Voilà, on se retrouve pour une nouvelle émission de Cirque en Cascade. On est toujours à la Cascade, la maison des arts du cirque et du clown. Et on est avec une fin de résidence et avec Colas Rouanet. Bonsoir Colas.
1: Bonsoir.
0: Vous nous présentez un spectacle qui s'appelle La recherche de la vérité absolue. Alors, la Cascade ont un peu résumé sur leur programme cirque jonglé et discuté. Moi, j'avais trouvé une autre définition. On aurait pu appeler ça une sorte d'essai circassien, mais un essai au sens de la philosophie, mais aussi également au sens d'expérience de spectacle vivant.
1: Ouais, mais d'en discuter, c'est ce que j'entendais un petit peu, parce qu'on discute un sujet philosophique, un essai. Voilà, c'est ça, c'est pour rejoindre votre définition. Et dans jongler, voilà, moi c'est pour ça que...
0: Vous êtes jongleur, de formation.
1: Ouais, formé au Lido à Toulouse, donc une école de cirque, et avant à Lyon aussi, plus proche, une école de cirque préparatoire celle-là.
0: Alors justement, vous parlez de spectacle discuté également, alors... Pour ça, pour qu'il y ait une discussion, il faut qu'il y ait deux personnages. Alors, sur scène, il y a deux personnages.
1: Ouais.
0: Il y a vous.
1: Ouais.
0: Alors, est-ce que c'est vous-même ou un autre? On pourrait se poser la question. Et puis, il y a le public. Alors, le personnage sur scène, c'est un rôle de composition. Est-ce que c'est vous? Est-ce que c'est un autoportrait? Parce que vous dégagez quelque chose d'assez surprenant, qui crée ce lien fort avec le public dès le départ. Vous dégagez une sorte de calme et de sérénité qui n'est pas toujours évident sur des one-man circassiens, on va dire.
1: Ouais, c'est ce que j'essaye de choisir dans ma personnalité. En fait, donc, c'est vraiment, oui, ça, le personnage, il part de moi. Mais je choisis quelques émotions, quelques caractéristiques qui font que c'est quand même un personnage. C'est pas moi-même. Voilà, j'essaye du coup d'être en relation avec le public. Donc il y a une sympathie. J'essaye de créer dès le début. À cet égard-là, je le tutoie pour effectivement faire un rapport binaire, un acteur et un public. Et c'est un seul personnage. Et en même temps, chacun d'entre eux peut ressentir voilà, se sentir plus concerné peut-être.
0: Et vous êtes capable en même temps d'interagir également avec des imprévus du public, un enfant qui pleure, ce qui arrive aussi dans les spectacles de fin de soirée. Alors là, on parle de la forme, on verra encore d'autres éléments, mais parlons du contenu de votre spectacle. Alors, un essai philosophique, on se dit souvent que c'est comme un voyage. Est-ce que dans l'essai philosophique, le plus important, c'est pas l'itinéraire et pas la destination? Est-ce que c'est un peu ça, votre démarche également?
1: Ouais, des fois, le propos, il est presque dans le comment on fait les choses que ce qu'on dit. Donc c'est pour ça que j'essaye de faire les choses avec poésie et humour pour que ça devienne le propos en fait. Et je m'appuie aussi du coup sur un livre de Yves Pacalet. Et dedans j'ai sélectionné les passages qui font que c'est un voyage effectivement. Que je trouve qu'il y a quelque chose qui est en rapport avec la nature, avec les étoiles évidemment dans son livre. Et ça fait partir du sol pour un peu s'envoler et rêver.
0: Vous pensez, comme certains philosophes ou scientifiques, qu'il n'y a pas de frontière spécialement entre, on va dire, la poésie, la philosophie et la science? Parce que c'est un petit peu ça, votre idée aussi. Il y a beaucoup de poésie dans le spectacle et on passe de l'un à l'autre. Vous parlez de la vitesse de la lumière, qui sont des données scientifiques très réelles. Et puis vous parlez après d'un aspect philosophique. La poésie arrive là sans crier garde.
1: Ouais, c'est sûr que dans les mathématiques ou dans l'astronomie, il y a beaucoup de poésie à l'intérieur de tout ça, c'est sûr. Et du coup, je m'appuie sur ça.
0: L'idée, c'est de parler de vérité, finalement, qui existerait dans le monde. Alors peut-être pas une seule vérité, ça on le sait. Plusieurs vérités, mais est-ce que pour autant tout serait complètement relatif dans le monde? Est-ce qu'il y a des certitudes finalement? Est-ce que la vitesse de la lumière en est peut-être une, non?
1: Ouais, la vitesse de la lumière jusqu'à preuve du contraire, c'est 300 000 km par seconde. Après, oui, le spectacle s'appelle La recherche de la vérité absolue. Je rajoute absolue pour avoir de l'ironie par rapport à tout ça. Je suis pas du tout là pour donner des leçons, être moraliste, dire la vérité c'est celle-là, etc. Il y a énormément de choses qui sont relatives, bien sûr, et je questionne aussi les données qui sont improuvables, comme l'existence de Dieu, ou des choses comme ça. Donc j'interagis un petit peu avec la spiritualité et aussi la philosophie et les sciences. Ouais.
0: Alors votre différence, c'est que vous n'êtes ni scientifique ni philosophe,
1: non.
0: Peut-être poète, c'est possible, mais justement vous êtes circassien et votre outil, c'est justement les balles, le jonglage.
1: Ouais.
0: C'est un peu avec ces balles que vous faites ces métaphores qui vont donner des idées, des impressions, qui vont guider le spectateur le long de cet itinéraire.
1: C'est pour pas être trop littéraire aussi. Du coup, je m'appuie sur des images que moi je sais créer. Voilà, donc il y a des choses ancrées dans le sol, il y a des choses qui planent, il y a des lumières qui font que tout ça, ça rejoint quelque part les textes que j'ai donné, mais qui permettent au spectateur de se faire son histoire, de se projeter, justement, de pas toucher une vérité absolue, mais à travers le jonglage, de créer une poésie et une relativité.
0: Et presque une expérience commune, finalement. Pendant que vous jonglez, on a l'expérience, puisqu'un spectacle vivant qui est en direct, hein, par définition. Donc on vit à ce moment le même instant présent. Et ça, c'est des notions également que vous défendez dans votre spectacle vivant.
1: Ah oui, le vivant, j'ai vraiment envie de m'appuyer dessus, trouver des réactions du soir même, trouver mes émotions du soir même, etc. Et c'est aussi pour ça que je travaille avec Thomas Baudinier de la Compagnie Singulière, qui est venu déjà aussi à la Cascade jouer ses spectacles. Bon, il a un travail théâtral, d'idées et du spectacle vivant qui m'intéresse beaucoup, donc il me guide.
0: C'est un regard extérieur, comme on dit, sur le spectacle. Voilà, qui vous guide. Pour entrer un peu dans le détail des balles, on voit très bien la grande différence dans le spectacle. D'ailleurs, j'ai découvert quelque chose avec les balles de jonglage, c'est qu'elles ne roulent pas, elles tombent et elles restent pratiquement sur place. Alors, celles-ci sont pleines.
1: Ça dépend lesquelles.
0: Ça dépend lesquelles. Celles qu'on voit sur scène, en tout cas.
1: Voilà. Oui, je les ai choisies justement.
0: Elles sont lourdes et pesantes.
1: Elles ne roulent pas. Ouais.
0: Et puis, vous avez après d'autres balles beaucoup plus grandes, qui sont des ballons gonflés, qui eux sont complètement légers et aériens, et qui sont complètement à l'opposé de ces petites balles. Alors, c'est un petit peu aussi ce jeu entre les deux. Enfin, la gravité, finalement.
1: Voilà. Et ça vient petit à petit, parce que je jongle d'abord en mélangeant l'objet, un ballon et une balle. Donc là, il y a deux gravités à ce moment-là dans le jonglage, et après il y a que les ballons, donc là ça s'envole complètement, et au final il y a une balle, mais qui a perdu sa gravité aussi. Donc on revient à la balle, mais on a toujours perdu la gravité par contre.
0: Donc ce sont des boucles finalement, vous perdez pas votre chemin dans tout ça, vous perdez pas en tout cas.
1: Oui, j'essaye. Je suis en train de coller les morceaux parce que je sens que tout ça va ensemble. Et oui, ça peut être un risque de se perdre.
0: Comment d'ailleurs on fait dans un spectacle qui dure une heure à peu près, c'est ça? Il faut tenir le public également, il faut un fil continu. On n'est plus dans des numéros de cirque, chose qui a disparu depuis très longtemps. On est dans un vrai spectacle plutôt cohérent, où l'art circassien est un moyen d'expression. L'enjeu maintenant, c'est de tenir l'attention du public, c'est de les garder. Il y a le rythme est maintenant un élément très important.
1: Oui, j'ai l'impression que c'est comme à la radio.
0: Oui, c'est vrai.
1: On essaye de jouer sur les silences hop, on ressaisit le public, on essaye de l'emmener dans des musiques, dans des choses plus rapides, plus lentes, posées. On joue avec tous les rythmes.
0: Vous jouez également avec des effets qui sont vraiment, quand on voit après en lumière crue, très simples, mais qui sont extraordinaires. On a à la fin une métaphore avec les étoiles, parce que vous êtes beaucoup dans les étoiles, dans les galaxies, ouais. Et avec des balles de jonglage, vous êtes capable de nous faire croire que ces balles arrivent sur nous finalement et ont une sorte d'itinéraire tout à fait indépendant. Elles peuvent faire des rotations autour de vous, elles peuvent revenir, redescendre. Et ça, c'est un beau numéro, alors qui n'est pas créé par vous,
1: déjà,
0: mais que j'ai repris.
1: Ce que je voulais dire en premier, c'est que c'est un numéro qu'on m'a prêté, on m'a permis de le jouer l'année dernière. Donc c'est la compagnie 1420 qui a créé ce numéro avec Clément, Raphaël et plein de personnes qui ont fait évoluer. Ça a été une recherche pendant des années, je pense, pour en arriver là. Étienne qui a jonglé dedans, les techniciens qui ont un grand rôle, je pense, pour créer un objet comme ça.
0: Et en même temps, c'est pas d'une grande technicité, c'est ça qui est extraordinaire. C'est assez simple la mise en place, mais c'est un effet extraordinaire.
1: Ouais, peut-être ça vous paraît simple. Eh bien, tant mieux.
0: On peut dire ce que c'est. Oui, c'est un grand filet, finalement, qui est autour de vous.
1: Voilà, on va quand même pas le
0: aller
1: dire.
0: Plus loin. On le découvre quand même à la fin. Et justement, alors, on peut se prêter des numéros comme ça. Alors, ce numéro est étonnant parce qu'il est parfaitement en accord avec, on va dire, la ligne créatrice de votre résidence. Il est même presque une conclusion.
1: Oui, il est vraiment en accord. C'est pour ça que dès que j'ai joué ça, dès que j'ai vu ça, j'ai fait... C'est l'aboutissement de mon spectacle. Il faut que je le mette à la fin. Ça va être la plus belle conclusion qu'on peut faire à ce spectacle. Donc, est-ce qu'on va le garder? Est-ce qu'on va pas le garder? Ça, je vais voir, parce que c'était une première. Il faut pas s'emballer trop vite. Voilà, on verra.
0: Comme jongleur, en plus, c'est un défi intéressant de jongler avec un support, finalement.
1: Ah ben, c'est extraordinaire. Quand on prête un objet comme ça, c'est hyper ludique. C'est hyper poétique. On ne peut pas trouver mieux, oui, en tant que jongleur, hein, c'est sûr.
0: Pour finir, parlez-nous du collectif Les Amis de Christine, ouais, dont vous faites partie. Mmh. Alors, on pourrait dire que c'est les Amis du Lido de Toulouse.
1: On s'est tous rencontrés dans la même promotion. Et on a appris le cirque ensemble au Lido. Et donc, aujourd'hui, il y avait Lohan qui m'a soutenu là, pendant les 5 jours de la résidence, qui est venu participer. Elle était au plateau pour déplacer certains objets, etc. Ce collectif, c'est vraiment une rencontre... On a voulu rester ensemble après la sortie de l'école. On a voulu rester soudés parce qu'on a des choses à jouer ensemble. Donc il y a différents spectacles maintenant. Ça fait 2-3 ans qu'on est sortis. Tous les spectacles vont commencer à jouer. Donc il y a Cécile Métral qui fait Le Jardin. Il y a Yann, John, Eva qui jouent Octobre. Il y a Georges et Bérénice. On a d'autres projets comme Étalage pour jouer dans des médiathèques.
0: Octobre qu'on a reçu à la Cascade d'ailleurs.
1: Oui, ils sont venus voilà, ici, ouais. Qui travaillent aussi avec 14-20.
0: Voilà, exactement. On retrouve toujours les mêmes.
1: Pas toujours, mais là, ça s'entrecroise. Ouais.
0: Christine, c'est qui Christine? Parce que l'ami Christine.
1: Christine, c'était une nouvelle secrétaire qui est arrivée au Lido pendant qu'on était en formation et elle est géniale.
0: C'est un très joli clin d'œil finalement à des gens comme à la Cascade, des administratifs qui ne sont pas des gens du spectacle et qui aident beaucoup.
1: Donc on a envie d'être les amis de tout le monde un peu.
0: Merci Colas Rouanet. C'était donc Cirque en Cascade, la fin de résidence à la recherche de la vérité absolue, hein, avec le collectif Les Amis de Christine. Super. Merci à vous.
1: Merci beaucoup.

Merci à Thierry Gauthier qui a présenté et réalisé cette émission produite par La Marche Productions grâce au concours de Radio M de la région de Montélimar, consacrée cette émission à la thématique des arts du cirque en collaboration avec la Cascade de Bourg-Saint-Andéol dans l'Ardèche, qui est une école de cirque et du clown. 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

0: J'aurais dû logiquement mourir à 15 ans. J'aurais dû disparaître à 18 ans lors de mon évacuation de Bochum, fin mars 45, ou à la suite de mon éclatement du foie en août 45, alors que je bénéficiais de mes premiers moments de liberté. J'atteins aujourd'hui l'âge respectable de 78 ans et je me penche sur mon passé. J'ai réussi moyennement ma vie, j'ai réalisé des choses valables. J'ai eu constamment le sentiment que si c'était mon frère qui avait survécu et non moi, il aurait fait de grandes choses que j'étais incapable de réaliser. En fait, si je n'avais pas été arrêté le 9 mars 42, il est vraisemblable que les quatre membres de la famille auraient été arrêtés en septembre 42 et que nous serions tous morts à Auschwitz. Qui peut savoir ?
1: Bonjour, bienvenue dans votre magazine Parole, un magazine consacré aujourd'hui à un livre d'entretien, un livre intitulé « La mort à 15 ans » paru aux éditions Fayard, entretien entre André Rossel-Kirchen avec Gilles Perrault. André Rossel-Kirchen est l'auteur notamment du procès de la Maison de la Chimie du 7 au 14 avril 1942, la contribution à l'histoire des débuts de la résistance armée en France paru chez L'Harmattan et de Céline et le grand mensonge, paru aux éditions Mille et une nuits. La mort à 15 ans, livre d'entretien avec Gilles Perrault, est paru aux éditions Fayard. Nous les avons rencontrés tous les deux lors de leur passage à Grenoble. Et André Rossel-Kirchen nous explique pourquoi ce livre d'entretien a vu le jour.
2: Ça a vu le jour pour deux raisons. La première, il y a eu, il y a quelques années, une commémoration du procès du Palais Bourbon. Et j'ai tenu à ce moment-là à rappeler le destin de mes camarades jugés deux mois après au procès de la Maison de la Chimie. Et mon ami Gilles Perrault a insisté plusieurs fois pour que j'écrive en 900 pages mes mémoires. Or, j'ai considéré que je n'avais pas écrit 900 pages pour différentes raisons. La première, c'est parce que ma participation dans la résistance, même si elle a été pionnière et si elle s'est caractérisée par le fait que j'étais très jeune, 14 ans lorsque j'ai commencé et 15 ans lorsque j'ai été arrêté, ne méritait pas 700 pages. Et deuxièmement, parce que parler de moi est un peu gênant. Alors, on a fini par trouver une terrain d'entente. C'est Gilles qui est venu m'interviewer et je lui ai raconté tout ce dont je me souvenais. Je me suis d'ailleurs aperçu à ce moment-là à quel point la mémoire s'estompe. Il y avait des choses qui me paraissaient évidentes, qui ne l'étaient plus. Il y avait des choses que je datais exactement et je n'arrive plus à les situer. Mais enfin, je pense avoir été honnête et avoir raconté une histoire qui fait partie des milliers de choses qui se sont passées pendant l'occupation, où il y a eu beaucoup de choses extraordinaires et beaucoup de choses ignobles. Je crois que ça fait partie des choses sympathiques et qui ont eu une certaine importance dans l'histoire de France. Voilà comment est né ce livre dont on a relativement peu parlé. Malheureusement, ce qui prouve que les gens sont plus à l'affût de choses extraordinaires, de révélations. Hélas, j'avais aucune révélation à faire.
1: Et c'est vrai que dans ce livre, il y a de multiples fils conducteurs. Et un des fils conducteurs, c'est l'aspect du témoignage de ceux qui ont vécu des moments particuliers. Et régulièrement, dans ce livre, vous dites si c'est exact. C'est vraiment la question de quelle vérité existe. Est-ce qu'il n'y en a pas plusieurs? Celle de la mémoire de celui qui a vécu, celle de l'historien. Il y a toujours cette question de la réalité de la mémoire et quelle est la vraie mémoire, en fait.
2: Par exemple, je me suis aperçu que j'ai participé à une manifestation massive et plusieurs manifestations, mon beaucoup moins importante, l'été 41, parce qu'on sert ces secondes manifestations, je ne suis plus arrivé à les dater, c'était au manifestement au mois d'août, et j'ai vu dans des livres des dates différentes. Mais à part ça, les choses dont je m'en souvenais bien, je ne fabulais pas. Il y a des choses qui sont passées à côté, si vous voulez, pour prendre un exemple. C'est ce qui m'a sauvé en ce qui concerne les interrogatoires très durs que j'ai subis, c'est que je connaissais très peu de camarades, très souvent par leur prénom. Je ne connaissais bien entendu pas leur adresse. Alors, le résultat est que j'ai appris par la suite, par un parent j'ai nommé en gros, et j'ai réalisé par l'interrogatoire qu'il avait subi qu'il avait participé avec moi à les opérations, et notamment à la suite du quoi j'ai été arrêté, qui était la tentative d'attentat contre l'exposition anti-bolchevique. J'aurais été incapable d'en parler, d'avoir bien entendu, je ne connaissais pas son nom, pour moi c'était des ombres, donc je n'aurais pas pu faire un témoignage en sa faveur ou dire, et même j'aurais dit, mais je ne l'ai jamais rencontré. Bon, mais à part ça, je crois avoir été honnête, je n'ai embelli ni mon action, ni celle de mes camarades, mais je n'en ai pas eu besoin d'en rajouter. Je pense même que c'est une chose qui nuit.
1: C'est vrai que votre livre, on sent cette honnêteté, ça se transpire à travers votre livre. Vous êtes dans une justesse avec les côtés forts et aussi le questionnement. Est-ce que nos opérations, qui peuvent paraître des opérations minimes, n'avaient pas des causes excessives par rapport à l'impact qu'elles pouvaient apporter?
2: Bien entendu, oui. C'est tout le problème qui est encore posé. Il y a malheureusement des gens qui ne se rendent pas compte que le début de la lutte armée en 1941 a été extrêmement important. Et que ça a fait boule de neige. Certains ont l'impression qu'il suffisait de commencer en juin 44, ce qui était absurde. Je pense que nous aussi, quand on s'apprêtait à mourir, puisque moi, pendant le procès, j'essayais de me dire peut-être que je peux en échapper, étant donné que je suis jeune, mais comme j'avais connu Guy Moquet, qui avait été fusillé comme otage, alors qu'il avait 17 ans. Donc, vraiment, je m'attendais à mourir. Et les autres camarades savaient qu'ils allaient mourir, et effectivement, c'est ce qui s'est produit. Or, je pense que, personnellement, j'ai eu l'impression que j'allais mourir alors que j'avais fait peu de choses. Et, si vous voulez, Manouchian, dans sa dernière lettre, signale qu'il regrette de mourir à la

0: litres de vin, vient-il de dire qu'à aucun moment, au fond, il est bien ressorti du procès que tous les gens qui étaient là étaient des gens honnêtes. La phrase d'ailleurs qui revient dans l'acte d'accusation pour beaucoup, c'est « j'étais un convaincu ». Et c'était bien des causes que nous estimions nobles, que d'autres ont le droit, s'ils sont collaborateurs, d'estimer mauvaises.
1: Dans votre livre, d'ailleurs, par rapport à ce questionnement de savoir si les actions que vous avez menées n'avaient pas trop de conséquences graves par rapport à leur importance, vous avez une réponse que je trouve assez extraordinaire, c'est de dire « vous avez du mal à comprendre, vous, aujourd'hui, lecteurs ou gens qui nous écoutaient, que ce qui nous animait, c'est la foi et le désir de vie ».
0: Vous abordez un problème qui est capital, parce que je constate que 60 ans après, ce n'est pas résolu. La réaction immédiate des Allemands, dès qu'il y a eu des attentats, a été de menacer d'exécuter les otages, et puis d'exécuter les otages de plus en plus nombreux. Donc il y a eu une réaction dans la population, y compris dans la population de résistants. C'était « mais au fond, à quoi ça sert ?» Or, en fait, il y avait une logique. Ce raisonnement que beaucoup de gens ont tenu à ce moment-là, il continue à être tenu. Et j'ai lu de nombreux ouvrages actuellement dénonçant pourquoi s'attaquer à un pauvre sergent de la Wehrmacht qui était peut-être magasinier, à quoi ça servait, etc. Tout ça a été lamentable. Ah, le plus extraordinaire, je l'ai lu dans le colonel Rémy, c'était de dire que lui, son projet, c'était de faire des listes de gens bien, notaires, médecins, etc., qui seraient convoqués au moment du débarquement, à qui on remettrait des armes et qui, à ce moment-là, feraient l'insurrection, ce qui était une vue de l'esprit incroyable. En fait, il est certain que faire des opérations militaires, entraîner des représailles des nazis, que d'ailleurs un certain nombre d'Allemands ou de nazis ont mis en garde Hitler contre le fait que c'était contre-productif et que ça allait soulever la haine des Français contre eux, j'ai réalisé après coup que l'homme qui était probablement le plus haï en France, le général von Schuppnagel, commandant en chef en France, a reçu des ordres très précis de Berlin, de Hitler, d'exécuter un très grand nombre d'otages pour chaque attentat, et qu'il a essayé d'expliquer de nombreuses fois que c'était contre-productif. Il a fini par proposer un truc qui s'est révélé encore plus meurtrier, c'était de déporter non plus des dizaines, mais des milliers de gens dans les camps de concentration. Et il a fini par démissionner, tellement il était écœuré. Mais d'autres, effectivement, je veux dire que le raisonnement était simple, il y a des attentats, il faut terroriser les gens. Or, c'était valable pour tout. Lorsqu'il y a eu des maquis, les Allemands ont brûlé les villages alentours. Non seulement ils ont massacré les maquisards, ils ont tué des femmes, des enfants, etc. Il y a eu beaucoup plus de gens massacrés au cours d'opérations de l'armée allemande ou de la milice que d'exécutions d'otages. Alors, ou bien, effectivement, il y avait ce raisonnement que d'ailleurs, moi je l'admets, et ça a été le cas, effectivement, de beaucoup de vichistes, il ne faut rien faire. On est vaincu, c'est une histoire de militaires, attendons d'être libérés par les troupes alliées, parce que nous sommes plutôt pour les alliés. J'ai vu dans un rapport d'un préfet expliquant, si les Allemands gagnent, les conditions de paix seront dures. Si les alliés gagnent, les conditions de paix seront dures aussi, et en plus on va revoir les juifs et les francs-maçons. Bon, donc à ce moment-là, inutile de dire que cette personne considérait qu'il n'avait pas besoin ni de faire d'harisson et qu'il faisait du zèle. Donc je suis très choqué par le fait qu'actuellement, il y a un certain nombre de gens qui sont quelquefois des résistants glorieux, qui ont pris des risques considérables. Je ne parle pas, il est toujours difficile de faire la frontière entre les gens qui sont devenus résistants et quelquefois qui ont été tués, ou en tout cas ont supporté les tortures et la déportation. Mais curieusement, leur entrée en résistance a commencé en 1944, c'est-à-dire un moment où il y avait bonne raison de se mettre de l'autre côté. Alors, comme on ne peut pas sonder les cœurs, on ne peut pas savoir. Bon, ceci dit qu'il y ait eu une réaction à partir de 1943, c'est évident. Bon, alors, encore une fois, à moins de renoncer à faire toute action contre l'armée allemande, ou bien de se limiter à coller quelques papillons ou à écrire quelques vœux sur les murs, il fallait bien faire quelque chose, et en sachant qu'il y aurait des conséquences.
2: Je fus l'autre jour réveillée désagréablement. Je m'étais endormie vers 3 heures du matin. Soudain, on m'appelle. C'était un gardien

0: qui me demandait le jour où j'étais entré ici et le numéro de la fouille. Il faut savoir que tous ceux qui sont partis de la santé, au cherche-midi, ou pour une destination inconnue, avaient dû répondre à cette question le matin du jour fatal. C'était un signe qui montre une perspective désagréable. Je me voyais déjà parti lorsque je me rendis compte que le gardien ne me demandait ce numéro que pour mettre dans cette fouille un rasoir reçu la veille. Il était 5 heures du matin. C'est le seul moment qu'il avait eu pour choisir cette formalité.
1: Il y a quelques instants, vous parliez de cette problématique qui est posée dans le livre et qui existe encore aujourd'hui, de savoir est-ce qu'il est important de faire des actions aussi petites soient-elles par rapport aux conséquences que ça a pu avoir. Mais il y a aussi une autre problématique dont on parle peut-être moins et qui est très présente dans votre livre, c'est celle de déterminer des types de résistants différents en disant ben, il y a les résistants juifs ou les résistants étrangers. Eux, ils se battent pas par volonté de défendre la patrie, mais se battent pour venger leur famille. Ça fait partie des choses les plus abominables possible. C'est comme si on mettait une hiérarchie dans les combattants en disant ben, vous êtes étranger, donc vous êtes moins redevable de la France. C'est incroyable.
2: Oui. Donc au fond, vous fichez de la France. Ça, c'est une chose que j'entends souvent. D'ailleurs, je connais un garçon de la MOI qui trouvait qu'on ne parlait pas assez de la MOI, qui à un moment donné a découvert aussi que, alors qu'il était un excellent Français, bien que d'origine juive, et qui avait été amené à militer avec, dans la MOI avec les Espagnols en Toulouse, de découvrir qu'en fait, lui, c'était différent, puisque au fait, c'était pour venger on ne sait pas trop qui, que ça n'avait pas rapport avec les bons résistants qui, eux, étaient les patriotes. Alors, je précise, je n'ai connu que peu de résistants, j'ai connu essentiellement les résistants communistes. Je crois qu'effectivement, il y avait une dualité en eux. C'est que d'un côté, ils avaient l'impression qu'ils se battaient pour une société nouvelle, pour un monde meilleur, et que donc ils étaient tenus, ce que maintenant je regrette, à obéir aux instructions quelquefois contradictoires du comité, et un patriotisme exacerbé. D'ailleurs, la raison pour laquelle les différents témoignages qu'on a des gens lorsqu'ils tombaient devant les pelotons d'exécution, on entendait aussi vive la France, que vivent les jeunesses communistes.
1: Vous en parlez d'ailleurs dans le livre un peu sous deux aspects. Le premier aspect qui est le soulagement quand l'URSS a été envahie, oui. où là on sent comme si la jeunesse communiste pouvait enfin laisser parler son patriotisme. Oui. Et vous en parlez aussi par les témoignages de vos camarades au moment de leur exécution, où vous dites essentiellement, dans ce que j'ai pu savoir, ils ont crié « Vive la France » et pas autre chose.
2: Oui. Et même, ils ont été très choqués quand le président du tribunal a précisé que le condamné précédent était mort au cri de vive les soviets, ce qui était faux, et ils ont même tenu à faire confirmer par l'avocat qui avait assisté à l'exécution que ce n'était pas vrai. Mais cette dualité, si vous voulez, d'être pour ce pays du socialisme, c'est-à-dire pour l'Union soviétique, avec une fidélité analogue à celle d'un chrétien pour le Vatican, pour Rome, etc., et l'amour de la patrie, et le fait de ne pas être un témoin, parce qu'au fond, ceux qui n'ont pas fait de résistance, il y a eu de nombreuses raisons pour lesquelles on pouvait ne pas faire de résistance, ils ont été nombreux sans que ce soit honteux, il y avait cette idée qu'il était difficile de supporter d'être passif. Il y a un moment, actuellement par exemple, je commence à être un peu vieux pour faire des opérations militaires, j'aurais du mal, si vous voulez, et je regarde un peu à la télévision ce qui se passe. Mais quand il y a un truc aussi grave que l'occupation de la France, l'occupation par les nazis, ce qui a une importance capitale, parce que je rappelle que l'argument de bonne foi de Pierre Laval, c'était « Je suis un excellent manœuvrier. Je vais être amené à causer avec Hitler, je vais l'embobiner, je vais lui expliquer que le Massif central, c'est très important pour l'Europe, et grâce à ça, la France aura les meilleures conditions. » Donc, c'était un raisonnement. On va s'entendre avec les Allemands. Alors que tout indiquait, et maintenant que beaucoup d'archives ont été ouvertes, Hitler n'a jamais eu la moindre intention, surtout à l'égard de la France, qui est considérée comme l'ennemi le plus important de l'Allemagne, mais même à l'égard des Anglais. Il a fait des avances aux Anglo-Saxons, sur le type, allez, entendons-nous, vous nous laissez l'Europe, je vais vous laisser l'Empire qu'il ne pouvait pas occuper. etc. Mais Hitler avait bien l'intention de transformer les différents pays en petits États satellites où des proconsuls laisseraient des gouvernements fantoches gouverner. C'est d'ailleurs ce qui s'est passé dans différents pays qu'il a occupés. Ça a été le cas pour Vichy, ça a été le cas pour la Slovaquie, ça a été le cas pour la Croatie, ça a été même le cas pour le Danemark, où ils ont laissé faire les élections en attendant qu'on puisse liquider les gens. Dans l'esprit de Hitler, il n'y avait pas à demander des conditions meilleures de paix, il y avait à se battre pour la survie. Et je pense effectivement que vivre dans un pays asservi

0: J'ai reçu malgré tout aujourd'hui votre lettre et je suis bien content. J'étais en train d'échafauder des plans extraordinaires pour la faire arriver et elle vint toute seule. Allons, cela va bien ? Est-ce le livre allemand, Germaine, qui alourdit ainsi ton ironie ? Tu sais combien je m'intéresse à l'Espagne. Mais ce n'est pas toi qui aurais tort si tu lisais aussi les Espagnols. Mais je n'ai pas reçu les grammaires et je ne puis commencer à apprendre l'espagnol. Toutefois, je le ferai quand je les recevrai. Mais à présent, tout m'intéresse également. J'aimerais bien choisir, mais j'ai si peu de livres que j'approuverai tout. Envoyez-moi tout, tout ce que vous pouvez trouver. Voici quelques livres que je voudrais. Jung, Villon, Shakespeare, L'autre et Amont, Feeling, de Tom Jones, Jean-Paul, Hoffmann, Chamisso, Malherbe, Le Cervantes de Cassou, et de Cassou comme une grande image de pays qui n'est à personne. Jean-Jacques Rousseau, Faulkner, John Dos Passos, Balzac, Mann, le tome 4 de Guerre et Paix, et tous les auteurs russes sous ta main, et ainsi de suite. Mais ce que je désire, ce sont des livres que je ne puis te dire, qui seraient nouveaux pour moi. Et pour cela, il en faut beaucoup, afin d'y rencontrer des révélations, surtout en poésie.
1: Vous disiez il y a quelques instants votre colère de fait de dénigrer les résistants à partir du moment où ils sont étrangers. Il y a aussi dans votre livre, et c'est votre cas personnel, une certaine colère aussi de dénigrer les résistants de par leur appartenance à la communauté juive. En disant on s'est d'abord battu non pas parce que les juifs étaient emportés dans des trains, mais on s'est battu parce qu'on était français. Il y a là aussi un autre type de dénigrement.
2: Ah, c'est incontestable. Depuis d'ailleurs l'ignoble émission de Moscou des terroristes à la retraite, qui sous prétexte d'honorer les gens du groupe Manouchian, ont contribué à cette idée que d'abord c'était eux qui avaient tout fait, donc en fait il n'y avait pas de Français dans la résistance, et deuxièmement que c'était d'ailleurs des gens qui s'étaient battus contre les Allemands pour des raisons personnelles. Il est évident que non. La plupart des Juifs que j'ai connus dans la résistance communiste étaient en général laïcs. En 1941, les rafles avaient commencé, mais il n'y en avait pas eu beaucoup. Vous pouvez les craindre, si vous voulez, mais ils savaient que si Hitler gagnait, effectivement, il n'y avait pas beaucoup d'espoir. Mais ce n'était pas ça. C'était vraiment le même raisonnement, à la fois se battre pour le socialisme et se battre pour la France. En ce qui concerne un certain nombre de Juifs parlant mal le français, il est évident qu'ils étaient arrivés en France depuis peu. Il est évident qu'ils avaient des raisons, peut-être plus importantes, de ne pas être passifs. Mais c'est valable pour tous les résistants, si vous voulez. En tout cas, faire ces distinctions, il y a le bon français, officier de préférence, et le juif qui, en fait, c'était pour venger ses parents. On pourrait remarquer que, notamment en 1941-1942, il ne pouvait pas savoir que les parents allaient être déportés. Donc ça fait partie effectivement des ignominies qui sont répandues. Alors donc on arriverait d'ailleurs à cette idée que la résistance a été uniquement le fait d'étrangers avec pour des motifs non patriotiques. Mais ceci dit, cette évolution est d'ailleurs curieuse. J'avais découvert que les premiers éléments de la 2e division blindée qui étaient entrés dans Paris étaient essentiellement des républicains espagnols. C'est pour le 60e anniversaire, brusquement, on l'a découvert. Alors que, par exemple, si on voit un film comme Paris, Brutil ou autre, il n'en est pas question. Les républicains espagnols, on ne connaît pas. Là, maintenant, on avait l'impression, à ce moment-là, que toute la division Leclerc était composée de républicains espagnols. Il ne faut pas exagérer non plus. Ce n'est pas les républicains espagnols qui ont libéré Paris. Alors, parmi les dénigreurs de la résistance, d'ailleurs, c'est intéressant de voir à quel point on essaie de minimiser le rôle de la résistance, en disant c'est les Américains qui ont tout fait, ce qui est vrai et faux. Bon, ça fait partie des problèmes historiques qui sont intéressants et qui font partie des choses essentielles. Enfin, et qui fait qu'au fond, même si cette histoire est vieille, elle est toujours d'actualité, donc ça vaut la peine d'en parler. Pas de façon héroïque, pas de façon image d'épinal, et de dire ce qu'on pense.
1: Vous parlez de cette histoire particulière, de la guerre, de la résistance. Votre livre parle aussi de vous. Ce qui est tout à fait particulier et riche, c'est que vous parlez de votre confrontation avec les Allemands et vous n'avez jamais de propos et de sentiments violents. Vous parlez du professionnalisme de ceux qui vous ont torturé, qu'ils soient français ou allemands. Vous parlez d'individus pour qui vous n'avez aucune haine. Vous comprenez presque leur comportement. C'est un livre qui parle de votre combat, de l'histoire, et c'est un livre aussi qui est plein de compassion pour autrui.
2: Je pense que, par exemple, les Juifs ont été victimes du racisme. D'une tendance à dire, tous les Juifs font ça, ce sont des escrocs, des assassins, etc. Bon, donc il faut tuer tous les Juifs. Faire le raisonnement inverse, puisque les Allemands ont commis, ou des fascistes français ont commis des exactions contre les Juifs, donc ils sont tous coupables, est aussi dégradant. Donc je ne veux pas, ayant été victime du racisme, devenir raciste moi aussi. Je pense qu'il y a des gens qui se battent, je crois que dans ce festival de la résistance, il y a justement un film sur Sophie Scholl qui est une résistante allemande, ce qui demande encore plus d'héroïsme, parce que si il fallait de l'héroïsme pour un Français d'affronter la mort, pour un Allemand en Allemagne, c'était vraiment extraordinaire. Je me sens tout à fait solidaire de Sophie Scholl ou d'autres résistants allemands, mais ceci dit, je constate qu'un certain nombre d'Allemands ont été amenés au cours de la guerre à obéir, à donc commettre des actes, dans certains cas épouvantables, quelquefois pensant bien fait, sans qu'ils aient eu en tout cas la possibilité de désobéir. Bon, donc c'est un cas d'espèce, et en tout cas, je crois, si on est contre le racisme, c'est donc qu'on est contre les généralités, si vous voulez. On ne faut pas dire un tel pays, Dieu sait si actuellement je déplore au corporatisme, aux gens qui maintenant déclarent que pour telle ou telle raison, ils sont pour Israël, pour la Palestine, pour les Serbes, pour les Kosovars, etc., etc. Mais je crois qu'il faut se battre pour la liberté, que c'est vraiment un truc important, et refuser le communautarisme.
1: Pour votre cas personnel, quand vous racontez les sévices que vous avez subis, la torture à la préfecture à Paris ou avec les Allemands, vous en parlez avec un détachement, comme s'ils faisaient leur travail.
2: Oui.
1: C'est quelque chose d'assez incroyable à lire, en tout cas.
2: Ce qui est effrayant, c'est que les policiers français et les militaires allemands de la Geheimfeldpolizei faisaient exactement la même chose, avec la même efficacité. Et c'était effectivement moins épouvantable ce que faisait Bonny Lafont, rue de la Pompe. Ils avaient un travail à faire, ils le faisaient tranquillement. Après, en ce qui concerne les Français, peut-être que certains se considéraient comme gaullistes. Mais enfin, ils étaient aux ordres de la préfecture. Ils avaient besoin de ne pas avoir des ennuis, de ne pas être révoqués, d'avoir de l'avancement, d'avoir des primes. Ils le faisaient. Moi, je suis frappé par des raisonnements du type. C'est quand même curieux quand on a exclu les Juifs des lycées. Pourquoi est-ce que leurs collègues n'ont pas démissionné tous? C'est évident que les gens n'avaient pas la possibilité, ou alors, sauf un cas exceptionnel où quelqu'un pouvait dire, je m'en fiche, j'abandonne mon poste de magistrat ou de professeur, et encore à condition de ne pas me faire trop mal voir, parce que le seul magistrat qui a refusé de prêter serment à Pétain a été interné le lendemain. Alors donc, les policiers ont fait leur travail, ils ont reçu des primes, certains ont reçu de l'avancement, certains ont eu des ennuis à la libération, d'autres qui avaient un peu tourné Kazakh, au contraire, ont reçu de l'avancement. Certains qui ont eu des ennuis à la libération se sont retrouvés réintégrés et ont fait carrière quand même. C'est difficile, ça fait partie des choses complexes.
1: C'est aussi, me semble-t-il, un aspect important de cet ouvrage. Vous parlez, vous rendez hommage à la fois à votre famille, à vos parents,
2: oui,
1: à l'éducation que vous avez reçue, qui est une éducation d'une liberté incroyable,
2: oui.
1: Et puis, sans oublier l'hommage à votre frère, vous, plusieurs fois dans le livre, vous dites, mais c'est pas moi qui devrais être là, c'est lui qui devrait être à ma place.
2: Ce que je dis, c'est que il est toujours difficile de prévoir avant. Je crois que mon frère était quelqu'un d'extraordinaire et que s'il avait survécu, il aurait fait beaucoup plus de choses que moi. L'une des choses dont je suis content de ce livre, c'est que j'ai pu faire reproduire les lettres qu'il avait écrites du dépôt, passées clandestinement, où il était question de littérature, où on évoquait l'éventualité de la mort, quand il évoque Joséphine de Beauharnais, qui a échappé, grâce aux neuf thermidors, à un procès qui devait avoir lieu le 10 ou le 11. On sent qu'il se doute que il y a de fortes chances qu'il soit exécuté. Donc je trouve ces lettres extraordinaires pour quelqu'un qui a 20 ans, qui est en prison pratiquement depuis 19, et qui va mourir un mois avant d'avoir 21.
3: C'est vraiment en filigrane tout au long du livre, ce rapport à la mort. Et je crois que vous écrivez, on peut se faire à l'idée que la mort est proche, mais on change très rapidement de sentiment quand elle est là.
2: Grosso modo, vous résumez.
4: Tu dis que quand tu es à la santé, avant d'être à la santé, tu avais accepté la mort. Tu savais que s'engager dans ce combat comportait des risques énormes et mortels. Mais c'est une chose de prévoir la mort et de l'accepter, d'accepter son principe. Et de se retrouver face à elle, comme tu t'es retrouvé là, face à elle, comme on se retrouve face à un mur.
2: Oui, je suis là, il l'a bien résumé.
0: J'ai été peut-être le plus jeune résistant à avoir commencé la lutte armée dès 1941. Mais je ne peux pas oublier les nombreux résistants de 17 et 18 ans qui ont payé de leur vie leurs actions courageuses, qui sont maintenant oubliés et qui, eux, ne peuvent pas témoigner.
5: Merci à André Rossel-Kirchen d'avoir bien voulu répondre à nos questions. Merci à la librairie du Square, à la librairie de l'Université pour avoir permis cette rencontre. Et puis merci à Simone Sarah Chabert d'avoir prêté sa voix pour lire des extraits de l'ouvrage « La mort à 15 ans » d'André Rossel-Kirchen et également des extraits des lettres envoyées du dépôt par son frère Bernard Kirchen à ses amis. Quant à moi, je vous souhaite une bonne semaine littéraire et je vous dis à la semaine prochaine pour un autre numéro de votre magazine Parole.

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Nous laissons maintenant la place à une émission couleur Caraïbes, Soleil des Tropiques.

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Maintenant un hommage à Bob Marley avec un arrangement de Jeff Joseph et Quamax.

0: 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Maintenant, du reggae français, du reggae d'Isère.
1: Les passagers à destination de Pointe-à-Pitre sont priés d'attacher leurs ceintures. Décollage immédiat. Passengers leaving for Pointe-à-Pitre are asked to fasten their seat belts.

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Nous nous octroyons maintenant un droit de passage avec le groupe Lion Street. C'est un groupe de reggae français installé en Isère et qui sillonne la Haute-Savoie et la Savoie. Lion Street.

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jour, Your Looking Good, qu'on va écouter en ouverture de cette émission, figure sur le second micro-sillon non titré, comme le premier d'ailleurs, de Jackson Highway. Ce LP publié en 1980 est le fil rouge actuel de Dixie Rock.

Il y a 50 ans, l'Atlanta Homosexual publiait le petit tresseur d'Annual Pipe Dream. Il figurait entre autres ce Close the Door que l'on vient d'écouter. Une nouveauté maintenant, une nouveauté qui se fait remarquer, c'est le At It Again, le second CD du Kurt Town Band qui paraît 8 ans après All or Nothing. Il se fait remarquer par la présence de noms qui rappellent l'âge d'or du Southern Rock, Barry Rapp, Carole Bristow, Barry Yarwood ou encore Rodney Mills. Nous allons y revenir. Mais il se fait aussi remarquer musicalement, en particulier grâce à ce cyclone qui ouvre l'album.

All I Need, chanté par Barry Rapp, une composition qui figure sur l'excellent Grey Ghost, sorti en 1979 par le Henry Paul Band. Et voici donc maintenant Barry Rapp au sein du Curtain Band, dont il est le chanteur, le claviériste, mais aussi le compositeur principal, puisqu'il signe ou co-signe 7 des 8 morceaux du disque. La choriste Carole Bristow fait également partie du Curtain Band. Elle fut choriste sur deux LP de 13th Special, Special Forces en 1982 et Tour de Force en 1983. Du premier, on s'écoute Back on the Track.

Voilà, Can Lewis Write About It en 1976 sur Gimme Back My Bullets. Comme il avait fait pour le Made in the Shed de l'album Nothing Fancy, Barry Lee Harwood, qui se fit bien mieux connaître en participant ensuite à l'aventure du Washington Collins Band, venait renforcer Lynyrd Skynyrd pour enregistrer cette composition. Et bien Barry Lee Harwood intervient de la même façon sur un des morceaux de Hate It Again, le nouveau Curtain Band. On termine par Waterhole, extrait du premier Close en 1975. Portez-vous bien.

bonjour avec Needy Pin Love, c'est le quatrième extrait pour l'actuel disque fil rouge de Dixie Rock, l'album de Jackson Highway sorti en 1980 chez Capitol Records, un album malheureusement trop méconnu.

Let Me Be Your Lover, la reprise d'une composition de Delbert McClinton, morceau qui figure sur Dock Holiday Rides Again, c'était en 1981. On poursuit avec Dick Ebbets and Great Southern et avec l'album du même titre, mis en boîte en 1977, on s'écoute The Way Love Goes.

de Welcome To, un LP de 1979, c'était Love on the Run par le groupe Missouri. Voici enfin Tucker Well avec Diesel Cowboy en 1992. Portez-vous bien.

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0: J'aurais dû logiquement mourir à 15 ans. J'aurais dû disparaître à 18 ans lors de mon évacuation de Bochum, fin mars 45, ou à la suite de mon éclatement du foie en août 45, alors que je bénéficiais de mes premiers moments de liberté. J'attends aujourd'hui l'âge respectable de 78 ans et je me penche sur mon passé. J'ai réussi moyennement ma vie, j'ai réalisé des choses valables. J'ai eu constamment le sentiment que si c'était mon frère qui avait survécu et non moi, il aurait fait de grandes choses que j'étais incapable de réaliser. En fait, si je n'avais pas été arrêté le 9 mars 42, il est vraisemblable que les quatre membres de la famille auraient été arrêtés en septembre 42 et que nous serions tous morts à Auschwitz. Qui peut savoir ?
1: Bonjour, bienvenue dans votre magazine Parole, un magazine consacré aujourd'hui à un livre d'entretien, un livre intitulé « La mort à 15 ans » paru aux éditions Fayard, entretien entre André Rossel-Kirchen avec Gilles Perrault. André Rossel-Kirchen est l'auteur notamment du procès de la Maison de la Chimie du 7 au 14 avril 1942, la contribution à l'histoire des débuts de la résistance armée en France paru chez L'Harmattan, et de Céline et le grand mensonge, paru aux éditions Mille et une nuits. La mort à 15 ans, livre d'entretien avec Gilles Perrault, est paru aux éditions Fayard. Nous les avons rencontrés tous les deux lors de leur passage à Grenoble. Et André Rossel-Kirchen nous explique pourquoi ce livre d'entretien a vu le jour.
2: Ça a vu le jour pour deux raisons. La première, il y a quelques années, une commémoration du procès du Palais Bourbon, et j'ai tenu à ce moment-là à rappeler le destin de mes camarades jugés deux mois après au procès de la Maison de la Chimie. Et mon ami Gilles Perrault a insisté plusieurs fois pour que j'écrive en 900 pages mes mémoires. Or, j'ai considéré que je n'avais pas écrit 900 pages pour différentes raisons. La première, c'est parce que ma participation dans la résistance, même si elle a été pionnière et si elle s'est caractérisée par le fait que j'étais très jeune, 14 ans lorsque j'ai commencé et 15 ans lorsque j'ai été arrêté, ne méritait pas 700 pages. Et deuxièmement, parce que parler de moi est un peu gênant. Alors, on a fini par trouver une terrain d'entente. C'est Gilles qui est venu m'interviewer et je lui ai raconté tout ce dont je me souvenais. Je me suis d'ailleurs aperçu à ce moment-là à quel point la mémoire s'estompe. Il y avait des choses qui me paraissaient évidentes, qui ne l'étaient plus. Il y avait des choses que je datais exactement et je n'arrive plus à les situer. Mais enfin, je pense avoir été honnête et avoir raconté une histoire qui fait partie des milliers de choses qui se sont passées pendant l'occupation, où il y a eu beaucoup de choses extraordinaires et beaucoup de choses ignobles. Je crois que ça fait partie des choses sympathiques et qui ont eu une certaine importance dans l'histoire de France. Voilà comment est né ce livre dont on a relativement peu parlé. Malheureusement, ce qui prouve que les gens sont plus à l'affût de choses extraordinaires, de révélations. Hélas, j'avais aucune révélation à faire.
1: Et c'est vrai que dans ce livre, il y a de multiples fils conducteurs. Et un des fils conducteurs, c'est l'aspect du témoignage de ceux qui ont vécu des moments particuliers. Et régulièrement, dans ce livre, vous dites si c'est exact. C'est vraiment la question de quelle vérité existe. Est-ce qu'il n'y en a pas plusieurs? Celle de la mémoire de celui qui a vécu, celle de l'historien. Il y a toujours cette question de la réalité de la mémoire et quelle est la vraie mémoire, en fait.
2: Par exemple, je me suis aperçu que j'ai participé à une manifestation massive et plusieurs manifestations, m'ont beaucoup moins importantes, l'été 41, parce qu'on sert ces secondes manifestations, je ne suis plus arrivé à les dater, c'était au manifestement au mois d'août, et j'ai vu d'ailleurs dans des livres des dates différentes. Mais à part ça, les choses dont je m'en souvenais bien, je ne fabulais pas. Il y a des choses qui sont passées à côté, si vous voulez, pour prendre un exemple. C'est ce qui m'a sauvé en ce qui concerne les interrogatoires très durs que j'ai subis, c'est que je connaissais très peu de camarades, très souvent par leur prénom. Je ne connaissais bien entendu pas leur adresse. Alors, le résultat est que j'ai appris par la suite par un parent, j'ai nommé Angro, et j'ai réalisé par l'interrogatoire qu'il avait subi qu'il avait participé avec moi à des opérations. et notamment à la suite du quoi j'ai été arrêté, qui était la tentative d'attentat contre l'exposition anti-bolchevique. J'aurais été incapable d'en parler, d'abord bien entendu je ne connaissais pas son nom, pour moi c'était des ombres, donc je n'aurais pas pu faire un témoignage en sa faveur ou dire, et même j'aurais dit, moi je ne l'ai jamais rencontré. Bon, mais à part ça, je crois avoir été honnête, je n'ai embelli ni mon action, ni celle de mes camarades, mais je n'en ai pas eu besoin d'en rajouter. Je pense même que c'est une chose qui nuit.
1: C'est vrai que votre livre, on sent cette honnêteté, ça transpire à travers votre livre. Vous êtes dans une justesse avec les côtés forts et aussi le questionnement. Est-ce que nos opérations, qui peuvent paraître des opérations minimes, n'avaient pas des causes excessives par rapport à l'impact qu'elles pouvaient apporter?
2: Bien entendu, oui. C'est tout le problème qui est encore posé. Il y a malheureusement des gens qui ne se rendent pas compte que le début de la lutte armée en 1941 a été extrêmement important. Et que ça a fait boule de neige. Certains auraient l'impression qu'il suffisait de commencer en juin 44, ce qui était absurde. Je pense que nous aussi, quand on s'apprêtait à mourir, puisque moi, pendant le procès, j'essayais de me dire peut-être que je peux en échapper, étant donné que je suis jeune, mais comme j'avais connu Guy Moquet, qui avait été fusillé comme otage, alors qu'il avait 17 ans. Donc, vraiment, je m'attendais à mourir. Et les autres camarades savaient qu'ils allaient mourir, et effectivement, c'est ce qui s'est produit. Or, je pense que personnellement, j'ai eu l'impression que j'allais mourir alors que j'avais fait peu de choses. Et si vous voulez, Manouchian, dans sa dernière lettre, signale qu'il regrette de mourir à la veille de la victoire. Il a au contraire le sentiment d'avoir fait des choses importantes qui font qu'il va y avoir la victoire. Ce n'était pas notre cas. En avril 42, en dehors du fait que le procès passait dans un grand espace avec un magnifique drapeau à croix gammée, etc., on avait l'impression qu'on allait mourir dans l'ignorance totale. En fait, il y a eu effectivement un certain nombre d'articles dans la presse, mais qui d'ailleurs, certains, manifestement les gens n'avaient pas assisté au procès. Le plus ignoble de loin, c'était un truc de haut pilori disant que nous étions des gens qui tuons pour un litre de vin, utile de dire qu'à aucun moment, au fond, il est bien ressorti du procès que tous les gens qui étaient là étaient des gens honnêtes. La phrase d'ailleurs qui revient dans l'acte d'accusation, pour beaucoup, c'est « j'étais un convaincu ». Et c'était bien des causes que nous estimions nobles, que d'autres ont le droit, s'ils sont collaborateurs, d'estimer mauvaises.
1: Dans votre livre, d'ailleurs, par rapport à cet questionnement de savoir si les actions que vous avez menées n'avaient pas trop de conséquences graves par rapport à leur importance, vous avez une réponse que je trouve assez extraordinaire, c'est de dire, vous avez du mal à comprendre, vous, aujourd'hui, lecteurs ou gens qui nous écoutaient, que ce qui nous animait, c'est la foi et le désir de vie.
2: Vous abordez un problème qui est capital parce que je constate que 60 ans après, ce n'est pas résolu. La réaction immédiate des Allemands, dès qu'il y a eu les attentats, a été de menacer d'exécuter les otages et puis d'exécuter les otages de plus en plus nombreux. Donc il y a eu une réaction dans la population, y compris dans la population de résistants. C'était, mais au fond, à quoi ça sert ? Or, en fait, il y avait une logique. Ce raisonnement que beaucoup de gens ont tenu à ce moment-là, il continue à être tenu. Et j'ai lu de nombreux ouvrages actuellement dénonçant pourquoi s'attaquer à un pauvre sergent de la Wehrmacht qui était peut-être magasinier, à quoi ça servait, etc. Tout ça a été lamentable. Ah, le plus extraordinaire, je l'ai lu dans le colonel Rémy, c'était de dire que lui, son projet, c'était de faire des listes de gens bien, notaires, médecins, etc., qui seraient convoqués au moment du débarquement, à qui on remettrait des armes et qui, à ce moment-là, feraient l'insurrection, ce qui était une vue de l'esprit incroyable. En fait, il est certain que faire des opérations militaires, entraîner des représailles des nazis, que d'ailleurs un certain nombre d'Allemands ou de nazis ont mis en garde Hitler contre le fait que c'était contre-productif et que ça allait soulever la haine des Français contre eux, j'ai réalisé après coup que l'homme qui était probablement le plus haï en France, le général von Schäpnagel, le commandant en chef en France, a reçu des ordres très précis de Berlin, de Hitler, d'exécuter un très grand nombre d'otages pour chaque attentat, et qu'il a essayé d'expliquer de nombreuses fois que c'était contre-productif. Il a fini par proposer un truc qui s'est révélé encore plus meurtrier, c'était de déporter non plus des dizaines, mais des milliers de gens dans les camps de concentration. Et il a fini par démissionner, tellement il était écœuré. Mais d'autres, effectivement, je veux dire que le raisonnement était simple, il y a des attentats, il faut terroriser les gens. Or, c'était valable pour tout. Lorsqu'il y a eu des maquis, les Allemands ont brûlé les villages alentours. Non seulement ils ont massacré les maquisards, ils ont tué des femmes, des enfants, etc. Il y a eu beaucoup plus de gens massacrés au cours d'opérations de l'armée allemande ou de la milice que d'exécutions d'otages. Alors, ou bien, effectivement, il y avait ce raisonnement que d'ailleurs, moi je l'admets, et ça a été le cas, effectivement, de beaucoup de vichistes, il ne faut rien faire. On est vaincu, c'est une histoire de militaires, attendons d'être libérés par les troupes alliées, parce que nous sommes plutôt pour les alliés. J'ai vu dans un rapport d'un préfet expliquant, si les Allemands gagnent, les conditions de paix seront dures. Si les alliés gagnent, les conditions de paix seront dures aussi, et en plus on va revoir les juifs et les francs-maçons. Donc à ce moment-là, inutile de dire que cette personne considérait qu'il n'avait pas besoin ni de faire d'harissant et qu'il faisait du zèle. Donc je suis très choqué par le fait qu'actuellement, il y a un certain nombre de gens qui sont quelquefois des résistants glorieux, qui ont pris des risques considérables. Je ne parle pas, il est toujours difficile de faire la frontière entre les gens qui sont devenus résistants et quelquefois qui ont été tués, ou en tout cas ont supporté les tortures, la déportation. Mais curieusement, leur entrée en résistance a commencé en 1944, c'est-à-dire un moment où il y avait bonne raison de se mettre de l'autre côté. Alors, comme on ne peut pas sonder les cœurs, on ne peut pas savoir. Bon, ceci dit qu'il y ait eu une réaction à partir de 1943, c'est évident. Bon, alors, encore une fois, à moins de renoncer à faire toute action contre l'armée allemande, ou bien de se limiter à coller quelques papillons ou à écrire quelques vœux sur les murs, il fallait bien faire quelque chose, et en sachant qu'il y aurait des conséquences.
0: Je fus l'autre jour réveillé désagréablement. Je m'étais endormi vers 3h du matin. Soudain, on m'appelle. C'était un gardien qui me demandait le jour où j'étais entré ici et le numéro de la fouille. Il faut savoir que tous ceux qui sont partis de la santé, au cherche-midi, ou pour une destination inconnue, avaient dû répondre à cette question le matin du jour fatal. C'était un signe qui montre une perspective désagréable. Je me voyais déjà parti lorsque je me rendis compte que le gardien ne me demandait ce numéro que pour mettre dans cette fouille un rasoir reçu la veille. Il était 5 heures du matin. C'est le seul moment qu'il avait eu pour choisir cette formalité.
1: Il y a quelques instants que vous parliez de cette problématique qui est posée dans le livre et qui existe encore aujourd'hui, de savoir est-ce qu'il est important de faire des actions aussi petites soient-elles par rapport aux conséquences que ça peut avoir. Mais il y a aussi une autre problématique dont on parle peut-être moins et qui est très présente dans votre livre, c'est celle de déterminer des types de résistants différents en disant ben, il y a les résistants juifs ou les résistants étrangers. Eux, ils se battent pas par volonté de défendre la patrie, mais se battent pour venger leur famille. Ça fait partie des choses les plus abominables possible. C'est comme si on mettait une hiérarchie dans les combattants en disant ben, « Vous, vous êtes étranger, donc vous êtes moins redevable de la France, c'est incroyable. »
2: Donc au fond, vous fichez de la France. Ça, c'est une chose que j'entends souvent. D'ailleurs, je connais un garçon de la MOI qui trouvait qu'on ne parlait pas assez de la MOI, qui à un moment donné a découvert aussi que, alors qu'il était un excellent Français, bien que d'origine juive, et qui avait été amené à militer dans la MOI avec les Espagnols, à Toulouse, de découvrir qu'en fait lui c'était différent, puisque au fait c'était pour venger on ne sait pas trop qui, que ça n'avait pas rapport avec les bons résistants qui eux étaient des patriotes. Alors je précise, je n'ai connu que peu de résistants, j'ai connu essentiellement les résistants communistes. Je crois qu'effectivement il y avait une dualité en eux, c'est que d'un côté ils avaient l'impression qu'ils se battaient pour une société nouvelle, pour un monde meilleur, et que donc ils étaient tenus, ce que maintenant je regrette, à obéir aux instructions quelquefois contradictoires du Comintern, et un patriotisme exacerbé, D'ailleurs, la raison pour laquelle les différents témoignages qu'on a des gens lorsqu'ils tombaient devant les pelotons d'exécution, on entendait aussi vive la France que vive les jeunesses communistes.
1: Vous en parlez d'ailleurs dans le livre, un peu sous deux aspects. Le premier aspect qui est le soulagement quand l'URSS a été envahie, oui. où là on sent comme si la jeunesse communiste pouvait enfin laisser parler son patriotisme. Oui. Et vous en parlez aussi par les témoignages de vos camarades au moment de leur exécution, où vous dites essentiellement, dans ce que j'ai pu savoir, ils ont crié vive la France et pas autre chose.
2: Oui, et même ils ont été très choqués quand le président du tribunal a précisé que le condamné précédent était mort au cri de vive les soviets, ce qui était faux, et ils ont même tenu à faire confirmer par l'avocat qui avait assisté à l'exécution que ce n'était pas vrai. Mais cette dualité, si vous voulez, d'être pour le pays du socialisme, c'est-à-dire pour l'Union soviétique, avec une fidélité analogue à celle d'un chrétien pour le Vatican, pour Rome, etc., et l'amour de la patrie, et le fait de ne pas être un témoin, parce qu'au fond, ceux qui n'ont pas fait de résistance, il y a eu de nombreuses raisons pour lesquelles on pouvait ne pas faire de résistance, ils ont été nombreux sans que ce soit honteux, il y avait cette idée qu'il était difficile de supporter d'être passif. Il y a un moment, actuellement par exemple, je commence à être un peu vieux pour faire des opérations militaires, j'aurais du mal, si vous voulez, et je regarde un peu à la télévision ce qui se passe. Mais quand il y a un truc aussi grave que l'occupation de la France, l'occupation par les nazis, ce qui a une importance capitale, parce que je rappelle que l'argument de bonne foi de Pierre Laval, c'était « je suis un excellent manœuvrier, je vais être amené à causer avec Hitler, je vais l'embobiner, je vais lui expliquer que le massif central, c'est très important pour l'Europe, et grâce à ça, la France aura les meilleures conditions. » Donc, c'était un raisonnement. On va s'entendre avec les Allemands. Alors que tout indiquait, et maintenant que beaucoup d'archives ont été ouvertes, Hitler n'a jamais eu la moindre intention, surtout à l'égard de la France, qui est considérée comme l'ennemi le plus important de l'Allemagne, mais même à l'égard des Anglais. Il a fait des avances aux Anglo-Saxons, je leur dis, allez, entendons-nous, vous nous laissez l'Europe, je vais vous laisser l'Empire qu'il ne pouvait pas occuper, etc. Mais Hitler avait bien l'intention de transformer les différents pays en petits États satellites où des proconsuls laisseraient des gouvernements fantoches gouverner. C'est d'ailleurs ce qui s'est passé dans différents pays qu'il a occupés. Ça a été le cas pour Vichy, ça a été le cas pour la Slovaquie, ça a été le cas pour la Croatie, ça a été même le cas pour le Danemark, où ils ont laissé faire les élections, en attendant qu'on puisse liquider les gens. Dans l'esprit de Hitler, il n'y avait pas à demander des conditions meilleures de paix, il y avait à se battre pour la survie. Et je pense effectivement que vivre dans un pays asservi,

J'ai reçu malgré tout aujourd'hui votre lettre et je suis bien content. J'étais en train d'échafauder des plans extraordinaires pour la faire arriver et elle vint toute seule. Allons, cela va bien? Est-ce le livre allemand, Germaine, qui alourdit ainsi ton ironie? Tu sais combien je m'intéresse à l'Espagne. Mais ce n'est pas toi qui aurais tort si tu lisais aussi les Espagnols. Mais je n'ai pas reçu les grammaires et je ne puis commencer à apprendre l'espagnol. Toutefois, je le ferai quand je les recevrai. Mais à présent, tout m'intéresse également. J'aimerais bien choisir, mais j'ai si peu de livres que j'approuverai tout. Envoyez-moi tout ce que vous pouvez trouver. Voici quelques livres que je voudrais.

0: Ce sont des livres que je ne puis te dire, qui seraient nouveaux pour moi. Et pour cela, il en faut beaucoup, afin d'y rencontrer des révélations, surtout en poésie.
1: Vous disiez il y a quelques instants votre colère, le fait de dénigrer les résistants à partir du moment où ils sont étrangers. Il y a aussi dans votre livre, et c'est votre cas personnel, certaines colères aussi de dénigrer les résistants de par leur appartenance à la communauté juive, en disant on s'est d'abord battu non pas parce que les juifs étaient emportés dans des trains, mais on s'est battu parce qu'on était français. Il y a là aussi un autre type de dénigrement.
2: Ah, c'est incontestable. Depuis d'ailleurs l'ignoble mission de Moscou des terroristes à la retraite, qui sous prétexte d'honorer les gens du groupe Manouchian ont contribuer à cette idée que d'abord c'était eux qui avaient tout fait, donc en fait il n'y avait pas de Français dans la résistance, et deuxièmement que c'était d'ailleurs des gens qui s'étaient battus contre les Allemands pour des raisons personnelles. Il est évident que non. La plupart des Juifs que j'ai connus dans la résistance communiste étaient en général laïcs. En 41, les rafles avaient commencé, mais il n'y en avait pas eu beaucoup. Vous pouvez les craindre si vous voulez. Mais ils savaient que si Hitler gagnait, effectivement, il n'y avait pas beaucoup d'espoir. Mais ce n'était pas ça. C'était vraiment le même raisonnement, à la fois se battre pour le socialisme et se battre pour la France. En ce qui concerne un certain nombre de Juifs parlant mal le français, il est évident qu'ils étaient arrivés en France depuis peu. Il est évident qu'ils avaient des raisons, peut-être plus importantes, de ne pas être passifs. Mais c'est valable pour tous les résistants, si vous voulez. En tout cas, faire ces distinctions, il y a le bon français, officier de préférence, et le juif qui, en fait, c'était pour venger ses parents. On pourrait remarquer que, notamment en 41-42, il ne pouvait pas savoir que les parents allaient être déportés. Donc ça fait partie effectivement des ignominies qui sont répandues. Alors donc on arriverait d'ailleurs à cette idée que la résistance a été uniquement le fait d'étrangers avec pour des motifs non patriotiques. Mais ceci dit, cette évolution est d'ailleurs curieuse. J'avais découvert que les premiers éléments de la 2e division blindée qui étaient entrés dans Paris étaient essentiellement des républicains espagnols. C'est pour le 60e anniversaire, brusquement, on l'a découvert. Alors que, par exemple, si on voit un film comme Paris brûle-t-il ou autre, il n'en est pas question. Les républicains espagnols, on ne connaît pas. Là, maintenant, on avait l'impression à ce moment que toute la division Leclerc était composée de républicains espagnols. Il ne faut pas exagérer non plus, ce n'est pas les républicains espagnols qui ont libéré Paris. Alors, parmi les dénigreurs de la résistance, d'ailleurs, c'est intéressant de voir à quel point on essaie de minimiser le rôle de la résistance, en disant ben, c'est les Américains qui ont tout fait, ce qui est vrai et faux. Bon, ça fait partie des problèmes historiques qui sont intéressants et qui font partie des choses essentielles. Et qui fait qu'au fond, même si cette histoire est vieille, elle est toujours d'actualité, donc ça vaut la peine d'en parler. Pas de façon héroïque, pas de façon image d'Épinal, et de dire ce qu'on pense.
1: Vous parlez de cette histoire particulière de la guerre, de la résistance. Votre livre parle aussi de vous. Ce qui est tout à fait particulier et riche, c'est que vous parlez de votre confrontation avec les Allemands et vous n'avez jamais de propos et de sentiments violents. Vous parlez du professionnalisme de ceux qui vous ont torturé, qu'ils soient français ou allemands. Vous parlez d'individus pour qui vous n'avez aucune haine. Vous comprenez presque leur comportement. C'est un livre qui parle de votre combat, de l'histoire, et c'est un livre aussi qui est plein de compassion pour autrui.
2: Je pense que, par exemple, les Juifs ont été victimes du racisme. D'une tendance à dire, tous les Juifs font ça. Ce sont des escrocs, des assassins, etc. Bon, donc il faut tuer tous les Juifs. Faire le raisonnement inverse. Puisque les Allemands ont commis, ou des fascistes français ont commis des exactions contre les Juifs, donc ils sont tous coupables, est aussi dégradant. Donc je ne vais pas, ayant été victime du racisme, devenir raciste moi aussi. Je pense qu'il y a des gens qui se battent. Je crois que dans ce festival de la résistance, il y a justement un film sur Sophie Scholl, qui est une résistante allemande, ce qui demande encore plus d'héroïsme, parce que si il fallait de l'héroïsme pour un Français d'affronter la mort, pour un Allemand en Allemagne, c'était vraiment extraordinaire. Je me sens tout à fait solidaire de Sophie Scholl ou d'autres résistants allemands, mais ceci dit, je constate qu'un certain nombre d'Allemands ont été amenés

0: cours de la guerre, à obéir, à donc commettre des actes, dans certains cas épouvantables, quelquefois pensant bien fait, sans qu'ils aient eu en tout cas la possibilité de désobéir. Bon, donc c'est un cas d'espèce, et en tout cas, je crois, si on est contre le racisme, c'est donc qu'on est contre les généralités, si vous voulez. On ne faut pas dire un tel pays, Dieu sait si actuellement je déplore au corporatisme, aux gens qui maintenant déclarent que pour telle ou telle raison, ils sont pour Israël, pour la Palestine, pour les Serbes, pour les Kosovars, etc., etc. Mais je crois qu'il faut se battre pour la liberté, que c'est vraiment un truc important, et refuser le communautarisme.
1: Pour votre cas personnel, quand vous racontez les sévices que vous avez subis, la torture à la préfecture à Paris ou avec les Allemands, vous en parlez avec un détachement comme s'ils faisaient leur travail. Oui. C'est quelque chose d'assez incroyable à lire en tout cas.
0: Ce qui est effrayant, c'est que les policiers français et les militaires allemands de la Geheimfeldpolizei faisaient exactement la même chose avec la même efficacité. Et c'était effectivement moins épouvantable ce que faisait Bonny Lafont rue de la Pompe. Ils avaient un travail à faire, ils le faisaient tranquillement. Après, en ce qui concerne les Français, peut-être que certains se considéraient comme gaullistes, mais enfin, ils étaient aux ordres de la préfecture. Ils avaient besoin de ne pas avoir des ennuis, de ne pas être révoqués, d'avoir de l'avancement, d'avoir des primes. Ils le faisaient. Moi, je suis frappé par des raisonnements du type, c'est quand même curieux quand on a exclu les juifs des lycées. Pourquoi est-ce que leurs collègues n'ont pas démissionné tous? C'est évident que les gens n'avaient pas la possibilité, ou alors, sauf un cas exceptionnel, où quelqu'un pouvait dire, je m'en fiche, j'abandonne mon poste de magistrat ou de professeur, et encore à condition de ne pas me faire trop mal voir, parce que le seul magistrat qui a refusé de prêter serment à Pétain a été interné le lendemain. Alors donc, les policiers ont fait leur travail, ils ont reçu des primes, certains ont reçu de l'avancement, certains ont eu des ennuis à la libération, d'autres qui avaient un peu tourné Kazakh, au contraire, ont reçu de l'avancement, certains qui ont eu des ennuis à la libération se sont retrouvés réintégrés et ont fait carrière quand même. C'est difficile, ça fait partie des choses complexes.
1: C'est aussi, me semble-t-il, un aspect important de cet ouvrage. Vous parlez, vous rendez hommage à la fois à votre famille, à vos parents, oui, à l'éducation que vous avez reçue, qui est une éducation d'une liberté incroyable, oui, et puis sans oublier l'hommage à votre frère, où plusieurs fois dans le livre vous dites, mais c'est pas moi qui devrais être là, c'est lui qui devrait être à ma place.
0: Ce que je dis, c'est qu'il est toujours difficile de prévoir avant. Je crois que mon frère était quelqu'un d'extraordinaire et que s'il avait survécu, il aurait fait beaucoup plus de choses que moi. L'une des choses dont je suis content de ce livre, c'est que j'ai pu faire reproduire les lettres qu'il avait écrites du dépôt, passé clandestinement, où il était question de littérature, où on évoquait l'éventualité de la mort, quand il évoque Joséphine de Beauharnais, qui a échappé, grâce aux neuf thermidors, à un procès qui devait avoir lieu le 10 ou le 11. On sent qu'il se doute qu'il y a de fortes chances qu'il soit exécuté. Donc je trouve ces lettres extraordinaires pour quelqu'un qui a 20 ans, qui est en prison pratiquement depuis 19, et qui va mourir un mois avant d'avoir 21.
1: C'est vraiment en filigrane tout au long du livre, ce rapport à la mort. Et je crois que vous écrivez, on peut se faire à l'idée que la mort est proche, mais on change très rapidement de sentiment quand elle est là.
0: Enfin, grosso modo,
2: quelque chose d'approchant.
0: Oui, vous résumez. Oui, oui.
2: Tu dis que quand tu es à la santé, avant d'être à la santé, tu avais accepté la mort. Tu savais que s'engager dans ce combat comportait des risques énormes et mortels. Mais c'est une chose de prévoir la mort et de l'accepter, d'accepter son principe, et de se retrouver face à elle, comme tu t'es retrouvé là, face à elle, comme on se retrouve face à un mur.
0: Oui, oui, je suis là, il l'a bien résumé.
3: J'ai été peut-être le plus jeune résistant à avoir commencé la lutte armée dès 1941, mais je ne peux pas oublier les nombreux résistants de 17 et 18 ans qui ont payé de leur vie leurs actions courageuses, qui sont maintenant oubliés et qui, eux, ne peuvent pas témoigner.
4: Merci à André Rossel-Kirchen d'avoir bien voulu répondre à nos questions. Merci à la librairie du Square, à la librairie de l'Université pour avoir permis cette rencontre. Et puis merci à Simone Sarah Chabert d'avoir prêté sa voix pour lire des extraits de l'ouvrage « La mort à 15 ans » d'André Rossel-Kirchen et également des extraits des lettres envoyées du dépôt par son frère Bernard Kirchen à ses amis. Quant à moi, je vous souhaite une bonne semaine littéraire et je vous dis à la semaine prochaine pour un autre numéro de votre magazine Parole.

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Nous laissons maintenant la place à une émission couleur Caraïbes, Soleil des Tropiques.

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Maintenant un hommage à Bob Marley avec un arrangement de Jeff Joseph et Gramax.

0: 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Maintenant, du reggae français, du reggae d'Isère.
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Vous écoutez Soleil des Tropiques. Émission en direction d'un public avide des Caraïbes. Nous nous octroyons maintenant un droit de passage avec le groupe Lion Street. C'est un groupe de reggae français installé en Isère et qui sillonne la Haute-Savoie et la Savoie. Lion Street.

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jour, You're Looking Good, qu'on va écouter en ouverture de cette émission, figure sur le second micro-sillon non titré, comme le premier d'ailleurs, de Jackson Highway. Ce LP publié en 1980 est le fil rouge actuel de Dixie Rock.

Il y a 50 ans, l'Atlanta Homosexual publiait le petit tresseur d'Annual Pipe Dream. Il figurait entre autres ce Close the Door que l'on vient d'écouter. Une nouveauté maintenant, une nouveauté qui se fait remarquer, c'est le At It Again, le second CD du Kurt Town Band qui paraît 8 ans après All or Nothing. Il se fait remarquer par la présence de noms qui rappellent l'âge d'or du Southern Rock, Larry Rapp, Carole Bristow, Paris Yarwood ou encore Rodney Mills. Nous allons y revenir. Mais il se fait aussi remarquer musicalement, en particulier grâce à ce cyclone qui ouvre l'album.

All I Need, chanté par Barry Rapp, une composition qui figure sur l'excellent Grey Ghost, sorti en 1979 par le Henry Paul Band. Et voici donc maintenant Barry Rapp au sein du Curtain Band, dont il est le chanteur, le claviériste, mais aussi le compositeur principal, puisqu'il signe ou co-signe 7 des 8 morceaux du disque. La choriste Carole Bristow fait également partie du Curtain Band. Elle fut choriste sur deux LP de 13th Special, Special Forces en 1982 et Tour de Force en 1983. Du premier, on s'écoute Back the Track.

Voilà les Canoes Right About It en 1976 sur Gimme Back My Bullets. Comme il avait fait pour le Made in the Shed de l'album Nothing Fancy, Barry Lee Harwood, qui se fit bien mieux connaître en participant ensuite à l'aventure du Washington Collins Band, venait renforcer Lynyrd Skynyrd pour enregistrer cette composition. Et bien Barry Lee Harwood intervient de la même façon sur un des morceaux de Hate It Again, le nouveau Curtain Band. On termine par Waterhole, extrait du premier Outlaws en 1975. Portez-vous bien.

Bonjour, avec Needy Pin Love, c'est le quatrième extrait pour l'actuel disque fil rouge de Dixie Rock, l'album de Jackson Highway sorti en 1980 chez Capitol Records, un album malheureusement trop méconnu.

Il y a 50 ans, le China Investment publiait deux micro-sillons, le fameux Fire on the Mountain, mais aussi We Down Yonder, un LP gravé, donc lui aussi en 1974, album rebaptisé par la suite Whiskey. C'est de ce disque que provient Land of Opportunity, le morceau que l'on vient d'écouter. La nouveauté du moment, c'est le At It Again du Curtain Band. Dixie Rock vous en propose aujourd'hui Fighting Fire.

Let Me Be Your Lover, la reprise d'une composition de Delbert McClinton, morceau qui figure sur Doc Holliday Writes Again, c'était en 1981. On poursuit avec Dick Ebbets and Great Southern, avec l'album du même titre, mis en boîte en 1977. On s'écoute The Way Love Goes.

de Welcome To, un LP de 1979, c'était Love on the Run par le groupe Missouri. Voici enfin Toy Caldwell avec Diesel Cowboy en 1992. Portez-vous bien.

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0: J'aurais dû logiquement mourir à 15 ans. J'aurais dû disparaître à 18 ans lors de mon évacuation de Bochum, fin mars 45, ou à la suite de mon éclatement du foie en août 45, alors que je bénéficiais de mes premiers moments de liberté. J'atteins aujourd'hui l'âge respectable de 78 ans et je me penche sur mon passé. J'ai réussi moyennement ma vie, j'ai réalisé des choses valables. J'ai eu constamment le sentiment que si c'était mon frère qui avait survécu et non moi, il aurait fait de grandes choses que j'étais incapable de réaliser. En fait, si je n'avais pas été arrêté le 9 mars 42, il est vraisemblable que les quatre membres de la famille auraient été arrêtés en septembre 42 et que nous serions tous morts à Auschwitz. Qui peut savoir ?
1: Bonjour, bienvenue dans votre magazine Parole, un magazine consacré aujourd'hui à un livre d'entretien, un livre intitulé « La mort à 15 ans » paru aux éditions Fayard, entretien entre André Rossel-Kirchen avec Gilles Perrault. André Rossel-Kirchen est l'auteur notamment du procès de la Maison de la Chimie du 7 au 14 avril 1942, la contribution à l'histoire des débuts de la résistance armée en France paru chez L'Harmattan, et de Céline et le grand mensonge, paru aux éditions Mille et une nuits. La mort à 15 ans, livre d'entretien avec Gilles Perrault, est paru aux éditions Fayard. Nous les avons rencontrés tous les deux lors de leur passage à Grenoble. Et André Rossel-Kirchen nous explique pourquoi ce livre d'entretien a vu le jour.
2: Ça a vu le jour pour deux raisons. La première, il y a eu, il y a quelques années, une commémoration du procès du Palais Bourbon. Et j'ai tenu à ce moment-là à rappeler le destin de mes camarades, jugés deux mois après au procès de la Maison de la Chimie. Et mon ami Gilles Perrault a insisté plusieurs fois pour que j'écrive en 900 pages mes mémoires. Or, j'ai considéré que je n'avais pas écrit 900 pages pour différentes raisons. La première, c'est parce que ma participation dans la résistance, même si elle a été pionnière et si elle s'est caractérisée par le fait que j'étais très jeune, 14 ans lorsque j'ai commencé et 15 ans lorsque j'ai été arrêté, ne méritait pas 700 pages. Et deuxièmement, parce que parler de moi est un peu gênant. Alors, on a fini par trouver une terrain d'entente. C'est Gilles qui est venu m'interviewer et je lui ai raconté tout ce dont je me souvenais. Je me suis d'ailleurs aperçu à ce moment-là à quel point la mémoire s'estompe. Il y avait des choses qui me paraissaient évidentes, qui ne l'étaient plus. Il y avait des choses que je datais exactement et je n'arrive plus à les situer. Mais enfin, je pense avoir été honnête et avoir raconté une histoire qui fait partie des milliers de choses qui se sont passées pendant l'occupation, où il y a eu beaucoup de choses extraordinaires et beaucoup de choses ignobles. Je crois que ça fait partie des choses sympathiques et qui ont eu une certaine importance dans l'histoire de France. Voilà comment est né ce livre dont on a relativement peu parlé. Malheureusement, ce qui prouve que les gens sont plus à l'affût de choses extraordinaires, de révélations. Hélas, j'avais aucune révélation à faire.
1: Et c'est vrai que dans ce livre, il y a de multiples fils conducteurs. Et un des fils conducteurs, c'est l'aspect du témoignage de ceux qui ont vécu des moments particuliers. Et régulièrement, dans ce livre, vous dites si c'est exact. C'est vraiment la question de quelle vérité existe. Est-ce qu'il n'y en a pas plusieurs? Celle de la mémoire de celui qui a vécu, celle de l'historien. Il y a toujours cette question de la réalité de la mémoire et quelle est la vraie mémoire, en fait.
2: Par exemple, je me suis aperçu que j'ai participé à une manifestation massive et plusieurs manifestations, m'ont beaucoup moins importantes, de l'été 41, parce qu'on sert ces secondes manifestations, je ne suis plus arrivé à les dater, c'était au manifestement au mois d'août, et j'ai vu dans des livres des dates différentes. Mais à part ça, les choses dont je me souvenais, je m'en souvenais bien, je ne fabulais pas. Il y a des choses qui sont passées à côté, si vous voulez, pour prendre un exemple. C'est ce qui m'a sauvé en ce qui concerne les interrogatoires très durs que j'ai subis, c'est que je connaissais très peu de camarades, très souvent par leur prénom. Je ne connaissais bien entendu pas leur adresse. Alors le résultat est que j'ai appris par la suite, par un parent, j'ai nommé en gros, et j'ai réalisé par l'interrogatoire qu'il avait subi, qu'il avait participé avec moi à des opérations et notamment à la suite du quoi j'ai été arrêté, qui était la tentative d'attentat contre l'exposition anti-bolchevique. J'aurais été incapable d'en parler, d'abord bien entendu, je ne connaissais pas son nom, pour moi c'était des ombres, donc je n'aurais pas pu faire un témoignage en sa faveur ou dire, et même j'aurais dit, mais je ne l'ai jamais rencontré. Bon, mais à part ça, je crois avoir été honnête, je n'ai embelli ni mon action, ni celle de mes camarades, mais je n'en ai pas eu besoin d'en rajouter. Je pense même que c'est une chose qui nuit.
1: C'est vrai que votre livre, on sent cette honnêteté, ça se transpire à travers votre livre. Vous êtes dans une justesse avec les côtés forts et aussi le questionnement. Est-ce que nos opérations, qui peuvent paraître des opérations minimes, n'avaient pas des causes excessives par rapport à l'impact qu'elles pouvaient apporter?
2: Bien entendu, oui. C'est tout le problème qui est encore posé. Il y a malheureusement des gens qui ne se rendent pas compte que le début de la lutte armée en 1941 a été extrêmement important. Et que ça a fait boule de neige. Certains auraient l'impression qu'il suffisait de commencer en juin 44, ce qui était absurde. Je pense que nous aussi, quand on s'apprêtait à mourir, puisque moi, pendant le procès, j'essayais de me dire peut-être que je peux en échapper, étant donné que je suis jeune, mais comme j'avais connu Guy Moquet, qui avait été fusillé comme otage, alors qu'il avait 17 ans. Donc, vraiment, je m'attendais à mourir. Et les autres camarades savaient qu'ils allaient mourir, et effectivement, c'est ce qui s'est produit. Or, je pense que personnellement, j'ai eu l'impression que j'allais mourir alors que j'avais fait peu de choses. Et si vous voulez, Manouchian, dans sa dernière lettre, signale qu'il regrette de mourir à la veille de la victoire. Il a au contraire le sentiment d'avoir fait des choses importantes qui font qu'il va y avoir la victoire. Ce n'était pas notre cas. En avril 42, en dehors du fait que le procès passait dans un grand espace avec un magnifique drapeau à croix gammée, etc., on avait l'impression qu'on allait mourir dans l'ignorance totale. En fait, il y a eu effectivement un certain nombre d'articles dans la presse, mais qui d'ailleurs, certains, manifestement les gens n'avaient pas assisté au procès. Le plus ignoble de loin, c'était un truc de haut pilori disant que nous étions des gens qui tuons pour un litre de vin, utile de dire qu'à aucun moment, au fond, il est bien ressorti du procès que tous les gens qui étaient là étaient des gens honnêtes. La phrase d'ailleurs qui revient dans l'acte d'accusation pour beaucoup, c'est « j'étais un convaincu ». C'était bien des causes que nous estimions nobles, que d'autres ont le droit, s'ils sont collaborateurs, d'estimer mauvaises.
1: Dans votre livre, d'ailleurs, par rapport à cette questionnement de savoir si les actions que vous avez menées n'avaient pas trop de conséquences graves par rapport à leur importance, vous avez une réponse que je trouve assez extraordinaire, c'est de dire, vous avez du mal à comprendre, vous, aujourd'hui, lecteurs ou gens qui nous écoutaient, que ce qui nous animait, c'est la foi et le désir de vie.
2: Vous abordez un problème qui est capital parce que je constate que 60 ans après, ce n'est pas résolu. La réaction immédiate des Allemands dès qu'il y a eu des attentats a été de menacer d'exécuter les otages et puis d'exécuter les otages de plus en plus nombreux. Donc il y a eu une réaction dans la population, y compris dans la population de résistants. C'était, mais au fond, à quoi ça sert? Or, en fait, il y avait une logique. Ce raisonnement que beaucoup de gens ont tenu à ce moment-là, il continue à être tenu. Et j'ai lu de nombreux ouvrages actuellement dénonçant pourquoi s'attaquer à un pauvre sergent de la Wehrmacht qui était peut-être magasinier, à quoi ça servait, etc. Tout ça a été lamentable. Ah, le plus extraordinaire, je l'ai lu dans le colonel Rémy, c'était de dire que lui, son projet, c'était de faire des listes de gens bien, notaires, médecins, etc., qui seraient convoqués au moment du débarquement, à qui on remettrait des armes et qui, à ce moment-là, feraient l'insurrection, ce qui était une vue de l'esprit incroyable. En fait, il est certain que faire des opérations militaires entraînées des représailles des nazis, que d'ailleurs un certain nombre d'Allemands ou de nazis ont mis en garde Hitler contre le fait que c'était contre-productif et que ça allait soulever la haine des Français contre eux, j'ai réalisé après coup que l'homme qui était probablement le plus haï en France, le général von Schwabmagel, le commandant en chef en France, a reçu des ordres très précis de Berlin, de Hitler, d'exécuter un très grand nombre d'otages pour chaque attentat, et qu'il a essayé d'expliquer que de nombreuses fois que c'était contre-productif. Il a fini par proposer un truc qui s'est révélé encore plus meurtrier, c'était de déporter non plus des dizaines, mais des milliers de gens dans les camps de concentration. Et il a fini par démissionner, tellement il était écœuré. Mais d'autres, effectivement, je veux dire que le raisonnement était simple, il y a des attentats, il faut terroriser les gens. Or, c'était valable pour tout. Lorsqu'il y a eu des maquis, les Allemands ont brûlé les villages alentours. Non seulement ils ont massacré les maquisards, ils ont tué des femmes, des enfants, etc. Il y a eu beaucoup plus de gens massacrés au cours d'opérations de l'armée allemande ou de la milice que d'exécution d'otages. Alors, ou bien, effectivement, il y avait ce raisonnement que d'ailleurs, moi je l'admets, et ça a été le cas, effectivement, de beaucoup de vichistes, il faut rien faire. On est vaincu, c'est une histoire de militaires, attendons d'être libérés par les troupes alliées, parce que nous sommes plutôt pour les alliés. J'ai vu dans un rapport d'un préfet expliquant, si les Allemands gagnent, les conditions de paix seront dures. Si les alliés gagnent, les conditions de paix seront dures aussi, et en plus on va revoir les juifs et les francs-maçons. Bon, donc à ce moment-là, inutile de dire que cette personne considérait qu'il n'avait pas besoin ni de faire d'arrison et qu'il faisait du zèle. Donc je suis très choqué par le fait qu'actuellement, il y a un certain nombre de gens qui sont quelquefois des résistants glorieux, qui ont pris des risques considérables. Je ne parle pas, il est toujours difficile de faire la frontière entre les gens qui sont devenus résistants et quelquefois qui ont été tués, ou en tout cas ont supporté les tortures, la déportation. Mais curieusement, leur entrée en résistance a commencé en 1944, c'est-à-dire un moment où il y avait bonne raison de se mettre de l'autre côté. Alors, comme on ne peut pas sonder les cœurs, on ne peut pas savoir. Bon, ceci dit qu'il y ait eu une réaction à partir de 1943, c'est évident. Bon, alors, encore une fois, à moins de renoncer à faire toute action contre l'armée allemande, ou bien de se limiter à coller quelques papillons ou à écrire quelques vœux sur les murs, il fallait bien faire quelque chose, et en sachant qu'il y aurait des conséquences.
0: Je fus l'autre jour réveillé désagréablement. Je m'étais endormi vers 3h du matin. Soudain, on m'appelle. C'était un gardien qui me demandait le jour où j'étais entré ici et le numéro de la fouille. Il faut savoir que tous ceux qui sont partis de la santé, au cherche-midi, ou pour une destination inconnue, avaient dû répondre à cette question le matin du jour fatal. C'était un signe qui montre une perspective désagréable. Je me voyais déjà parti lorsque je me rendis compte que le gardien ne me demandait ce numéro que pour mettre dans cette fouille un rasoir reçu la veille. Il était 5h du matin. C'est le seul moment qu'il avait eu pour choisir cette formalité.
1: Il y a quelques instants, vous parliez de cette problématique qui est posée dans le livre et qui existe encore aujourd'hui, de savoir est-ce qu'il est important de faire des actions aussi petites soient-elles par rapport aux conséquences que ça a pu avoir. Mais il y a aussi une autre problématique dont on parle peut-être moins et qui est très présente dans votre livre, c'est celle de déterminer des types de résistants différents en disant ben, il y a les résistants juifs ou les résistants étrangers. Eux, ils ne se battent pas par volonté de défendre la patrie, mais se battent pour venger leur famille. Ça fait partie des choses les plus abominables possible. C'est comme si on mettait une hiérarchie dans les combattants en disant ben, « Vous, vous êtes étranger, donc vous êtes moins redevable de la France, c'est incroyable. »
2: Oui. Donc au fond, vous fichez de la France. Ça, c'est une chose que j'entends souvent. D'ailleurs, je connais un garçon de la MOI qui trouvait qu'on ne parlait pas assez de la MOI, qui à un moment donné a découvert aussi que, alors qu'il était un excellent Français, bien que d'origine juive, et qui avait été amené à militer dans la MOI avec les Espagnols, à Toulouse, de découvrir qu'en fait lui c'était différent, puisque au fait c'était pour venger on ne sait pas trop qui, que ça n'avait pas rapport avec les bons résistants qui eux étaient les patriotes. Alors je précise, je n'ai connu que peu de résistants, j'ai connu essentiellement les résistants communistes. Je crois qu'effectivement il y avait une dualité en eux, c'est que d'un côté ils avaient l'impression qu'ils se battaient pour une société nouvelle, pour un monde meilleur, et que donc ils étaient tenus, ce que maintenant je regrette, à obéir aux instructions quelquefois contradictoires du Comintern. et un patriotisme exacerbé. C'est d'ailleurs la raison pour laquelle les différents témoignages qu'on a des gens lorsqu'ils tombaient devant les pelotons d'exécution, on entendait aussi « Vive la France, que vivent les jeunesses communistes ».
1: Vous en parlez d'ailleurs dans le livre, un peu sous deux aspects. Le premier aspect qui est le soulagement quand l'URSS a été envahie,
2: oui.
1: où là on sent comme si la jeunesse communiste pouvait enfin laisser parler son patriotisme. Oui. Et vous en parlez aussi par les témoignages de vos camarades au moment de leur exécution, où vous dites essentiellement, dans ce que j'ai pu savoir, ils ont crié « Vive la France » et pas autre chose.
2: Oui, et même ils ont été très choqués quand le président du tribunal a précisé que le condamné précédent était mort au cri de vive les soviets, ce qui était faux. Et ils ont même tenu à faire confirmer par l'avocat qui avait assisté à l'exécution que ce n'était pas vrai. Mais cette dualité, si vous voulez, d'être pour le pays du socialisme, c'est-à-dire pour l'Union soviétique, avec une fidélité analogue à celle d'un chrétien pour le Vatican, pour Rome, etc., et l'amour de la patrie, et le fait de ne pas être un témoin, parce qu'au fond, ceux qui n'ont pas fait de résistance, il y a eu de nombreuses raisons pour lesquelles on pouvait ne pas faire de résistance, ils ont été nombreux sans que ce soit honteux, il y avait cette idée qu'il était difficile de supporter d'être passif. Il y a un moment, actuellement par exemple, je commence à être un peu vieux pour faire des opérations militaires, j'aurais du mal, si vous voulez, et je regarde un peu à la télévision ce qui se passe. Mais comme il y a un truc aussi grave que l'occupation de la France, l'occupation par les nazis, ce qui a une importance capitale, parce que je rappelle que l'argument de bonne foi de Pierre Laval, c'était « Je suis un excellent manœuvrier. Je vais être amené à causer avec Hitler, je vais l'embobiner, je vais lui expliquer que le massif central, c'est très important pour l'Europe, et grâce à ça, la France aura les meilleures conditions. » Donc, c'était un raisonnement. On va s'entendre avec les Allemands. Alors que tout indiquait, et maintenant que beaucoup d'archives ont été ouvertes, Hitler n'a jamais eu la moindre intention, surtout à l'égard de la France, qui est considérée comme l'ennemi le plus important de l'Allemagne, mais même à l'égard des Anglais. Il a fait des avances aux Anglo-Saxons, sur le type, allez, entendons-nous, vous nous laissez l'Europe, je vais vous laisser l'Empire qu'il ne pouvait pas occuper, etc. Mais Hitler avait bien l'intention de transformer les différents pays en petits États satellites ou des proconsuls, laisserait des gouvernements fantoches gouverner. C'est d'ailleurs ce qui s'est passé dans différents pays qu'il a occupés. Ça a été le cas pour Vichy, ça a été le cas pour la Slovaquie, ça a été le cas pour la Croatie, ça a été même le cas pour le Danemark, où ils ont laissé faire les élections, en attendant qu'on puisse liquider les gens. Dans l'esprit de Hitler, il n'y avait pas à demander des conditions meilleures de paix, il y avait à se battre pour la survie. Et je pense effectivement que vivre dans un pays asservi

0: J'ai reçu malgré tout aujourd'hui votre lettre et je suis bien content. J'étais en train d'échafauder des plans extraordinaires pour la faire arriver et elle vint toute seule. Allons, cela va bien? Est-ce le livre allemand, Germaine, qui alourdit ainsi ton ironie? Tu sais combien je m'intéresse à l'Espagne. Mais ce n'est pas toi qui aurais tort si tu lisais aussi les Espagnols. Mais je n'ai pas reçu les grammaires et je ne puis commencer à apprendre l'espagnol. Toutefois, je le ferai quand je les recevrai. Mais à présent, tout m'intéresse également. J'aimerais bien choisir, mais j'ai si peu de livres que j'approuverai tout. Envoyez-moi tout, tout ce que vous pouvez trouver. Voici quelques livres que je voudrais. Jung, Villon, Shakespeare, L'autre et Amour, Feeling, de Tom Jones, Jean-Paul, Hoffmann, Chamisso, Malherbe, Le Cervantes de Cassou, et de Cassou comme une grande image de pays qui n'est à personne. Jean-Jacques Rousseau, Faulkner, John Dos Passos, Balzac, Mann, le tome 4 de Guerre et Paix, et tous les auteurs russes sous ta main, et ainsi de suite. Mais ce que je désire, ce sont des livres que je ne puis te dire, qui seraient nouveaux pour moi. Et pour cela, il en faut beaucoup, afin d'y rencontrer des révélations, surtout en poésie.
1: Vous disiez il y a quelques instants votre colère, le fait de dénigrer les résistants à partir du moment où ils sont étrangers. Il y a aussi dans votre livre, et c'est votre cas personnel, certaines colères aussi de dénigrer les résistants de par leur appartenance à la communauté juive, en disant on s'est d'abord battu non pas parce que les juifs étaient emportés dans des trains, mais on s'est battu parce qu'on était français. Il y a là aussi un autre type de dénigrement.
2: Ah, c'est incontestable. Depuis d'ailleurs l'ignoble émission de Moscou des terroristes à la retraite, qui sous prétexte d'honorer les gens du groupe Manouchian ont contribuer à cette idée que d'abord c'était eux qui avaient tout fait, donc en fait il n'y avait pas de Français dans la résistance, et deuxièmement que c'était d'ailleurs des gens qui s'étaient battus contre les Allemands pour des raisons personnelles. Il est évident que non, la plupart des Juifs que j'ai connus dans la résistance communiste étaient en général laïcs. En 41, les rafles avaient commencé, mais il n'y en avait pas eu beaucoup. Vous pouvez les craindre si vous voulez. Mais ils savaient que si Hitler gagnait, effectivement, il n'y avait pas beaucoup d'espoir. Mais c'était pas ça. C'était vraiment le même raisonnement, à la fois se battre pour le socialisme et se battre pour la France. En ce qui concerne un certain nombre de Juifs parlant mal le français, il est évident qu'ils étaient arrivés en France depuis peu. Il est évident qu'ils avaient des raisons, peut-être plus importantes, de ne pas être passifs. Mais c'est valable pour tous les résistants, si vous voulez. En tout cas, faire ces distinctions, il y a le bon français, officier de préférence, et le juif qui, en fait, c'était pour venger ses parents. On pourrait remarquer que, notamment en 41-42, il ne pouvait pas savoir que les parents allaient être déportés. Donc ça fait partie effectivement des ignominies qui sont répandues. Alors donc on arriverait d'ailleurs à cette idée que la résistance a été uniquement le fait d'étrangers, avec pour des motifs non patriotiques. Mais ceci dit, cette évolution est d'ailleurs curieuse. J'avais découvert que les premiers éléments de la 2e division blindée qui étaient entrés dans Paris étaient essentiellement des républicains espagnols. C'est pour le 60e anniversaire, brusquement, on l'a découvert. Alors que, par exemple, si on voit un film comme Paris Brûle-t-il ou autre, il n'en est pas question. Les républicains espagnols, on ne connaît pas. Là, maintenant, on avait l'impression à ce moment-là que toute la division Leclerc était composée de républicains espagnols. Il ne faut pas exagérer non plus, ce n'est pas les républicains espagnols qui ont libéré Paris. Alors, parmi les dénigreurs de la résistance, d'ailleurs, c'est intéressant de voir à quel point on essaie de minimiser le rôle de la résistance, en disant c'est les Américains qui ont tout fait, ce qui est vrai et faux. Bon, ça fait partie des problèmes historiques qui sont intéressants et qui font partie des choses essentielles. Et qui fait qu'au fond, même si cette histoire est vieille, elle est toujours d'actualité, donc ça vaut la peine d'en parler. Pas de façon héroïque, pas de façon image d'Épinal, et de dire ce qu'on pense.
1: Vous parlez de cette histoire particulière, de la guerre, de la résistance. Votre livre parle aussi de vous. Ce qui est tout à fait particulier et riche, c'est que vous parlez de votre confrontation avec les Allemands et vous n'avez jamais de propos et de sentiments violents. Vous parlez du professionnalisme de ceux qui vous ont torturé, qu'ils soient français ou allemands. Vous parlez d'individus pour qui vous n'avez aucune haine. Vous comprenez presque leur comportement. C'est un livre qui parle de votre combat, de l'histoire, et c'est un livre aussi qui est plein de compassion pour autrui.
2: Je pense que, par exemple, les Juifs ont été victimes du racisme. D'une tendance à dire tous les Juifs font ça, ce sont des escrocs, des assassins, etc. Bon, donc il faut tuer tous les Juifs. Faire le raisonnement inverse, puisque les Allemands ont commis, ou des fascistes français ont commis des exactions contre les Juifs, donc ils sont tous coupables, est aussi dégradant. Donc je ne veux pas, ayant été victime du racisme, devenir raciste moi aussi. Je pense qu'il y a des gens qui se battent. Je crois que dans ce festival de la résistance, il y a justement un film sur Sophie Scholl qui est une résistante allemande, ce qui demande encore plus d'héroïsme, parce que si il fallait de l'héroïsme pour un Français d'affronter la mort, pour un Allemand en Allemagne, c'était vraiment extraordinaire. Je me sens tout à fait solidaire de Sophie Scholl ou d'autres résistants allemands, mais ceci dit, je constate qu'un certain nombre d'Allemands ont été amenés au cours de la guerre à obéir, à donc commettre des actes, dans certains cas épouvantables, quelquefois pensant bien fait, sans qu'ils aient eu en tout cas la possibilité de désobéir. Bon, donc c'est un cas d'espèce, et en tout cas, je crois, si on est contre le racisme, c'est donc qu'on est contre les généralités, si vous voulez. Il ne faut pas dire un tel pays, Dieu sait si actuellement je déplore au corporatisme, aux gens qui maintenant déclarent que pour telle ou telle raison, ils sont pour Israël, pour la Palestine, pour les Serbes, pour les Kosovars, etc., etc. Mais je crois qu'il faut se battre pour la liberté, que c'est vraiment un truc important, et refuser le communautarisme.
1: Pour votre cas personnel, quand vous racontez les sévices que vous avez subis, la torture à la préfecture à Paris ou avec les Allemands, vous en parlez avec un détachement, comme s'ils faisaient leur travail. Oui. C'est quelque chose d'assez incroyable à lire, en tout cas.
2: Ce qui est effrayant, c'est que les policiers français et les militaires allemands de la Geheimfeldpolizei faisaient exactement la même chose, avec la même efficacité. Et c'était effectivement moins épouvantable ce que faisait Bonny Lafont, rue de la Pompe. Ils avaient un travail à faire, ils le faisaient tranquillement. Après, en ce qui concerne les Français, peut-être que certains se considéraient comme gaullistes. Mais enfin, pour moi, j'étais aux ordres de la préfecture. Ils avaient besoin de ne pas avoir des ennuis, de ne pas être révoqués, d'avoir de l'avancement, d'avoir des primes. Ils le faisaient. Moi, je suis frappé par des raisonnements du type, c'est quand même curieux quand on a exclu les Juifs des lycées. Pourquoi est-ce que leurs collègues n'ont pas démissionné tous? C'est évident que les gens n'avaient pas la possibilité, ou alors, sauf un cas exceptionnel où quelqu'un pouvait dire, je m'en fiche, j'abandonne mon poste de magistrat ou de professeur, et encore à condition de ne pas me faire trop mal voir, parce que le seul magistrat qui a refusé de prêter serment à Pétain a été interné le lendemain. Alors donc, les policiers ont fait leur travail, ils ont reçu des primes, certains ont reçu de l'avancement, certains ont eu des ennuis à la libération, d'autres qui avaient un peu tourné casaque, au contraire, ont reçu de l'avancement. Certains qui ont eu des ennuis à la libération se sont retrouvés réintégrés et ont fait carrière quand même. C'est difficile, ça fait partie des choses complexes.
1: C'est aussi, me semble-t-il, un aspect important de cet ouvrage. Vous parlez, vous rendez hommage à la fois à votre famille, à vos parents, oui, à l'éducation que vous avez reçue, qui est une éducation d'une liberté incroyable, oui, et puis sans oublier l'hommage à votre frère, où plusieurs fois dans le livre vous dites, mais c'est pas moi qui devrais être là, c'est lui qui devrait être à ma place.
2: Ce que je dis, c'est que il est toujours difficile de prévoir avant. Je crois que mon frère était quelqu'un d'extraordinaire et que s'il avait survécu, il aurait fait beaucoup plus de choses que moi. L'un des choses dont je suis content de ce livre, c'est que j'ai pu faire reproduire les lettres qu'il avait écrites du dépôt, passé clandestinement, où il était question de littérature, où on évoquait l'éventualité de la mort, quand il évoque Joséphine de Beauharnais, qui a échappé, grâce aux neuf thermidors, à un procès qui devait avoir lieu le 10 ou le 11. On sent qu'il se doute que il y a de fortes chances qu'il soit exécuté. Donc je trouve ces lettres extraordinaires pour quelqu'un qui a 20 ans, qui est en prison pratiquement depuis 19, et qui va mourir un mois avant d'avoir 21.
1: C'est vraiment en filigrane tout au long du livre, ce rapport à la mort. Et je crois que vous écrivez, on peut se faire à l'idée que la mort est proche, mais on change très rapidement de sentiment quand elle est là.
2: Grosso modo, oui. Vous résumez.
3: Tu dis que quand tu es à la santé, avant d'être à la santé, tu avais accepté la mort. Tu savais que s'engager dans ce combat comportait des risques énormes et mortels. Mais c'est une chose de prévoir la mort et de l'accepter, d'accepter son principe. Et de se retrouver face à elle, comme tu t'es retrouvé là, face à elle, comme on se retrouve face à un mur.
2: Oui, oui, je suis là, il l'a bien résumé.
0: J'ai été peut-être le plus jeune résistant à avoir commencé la lutte armée dès 1941. Mais je ne peux pas oublier les nombreux résistants de 17 et 18 ans qui ont payé de leur vie leurs actions courageuses, qui sont maintenant oubliés et qui, eux, ne peuvent pas témoigner.
4: Merci à André Rossel-Kirchen d'avoir bien voulu répondre à nos questions. Merci à la librairie du Square, à la librairie de l'Université pour avoir permis cette rencontre. Et puis merci à Simone Sarah Chabert d'avoir prêté sa voix pour lire des extraits de l'ouvrage La mort à 15 ans d'André Rossel-Kirchen et également des extraits des lettres envoyées du dépôt par son frère Bernard Kirchen à ses amis. Quant à moi, je vous souhaite une bonne semaine littéraire et je vous dis à la semaine prochaine pour un autre numéro de votre magazine Parole.

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Nous laissons maintenant la place à une émission couleur Caraïbes, Soleil des Tropiques.

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Maintenant un hommage à Bob Marley avec un arrangement de Jeff Joseph et Quamax.

0: 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Maintenant, du reggae français, du reggae d'Isère.
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Émission en direction d'un public avide des Caraïbes. Nous nous octroyons maintenant un droit de passage avec le groupe Lion Street. C'est un groupe de reggae français installé en Isère et qui sillonne la Haute-Savoie et la Savoie. Lion Street.

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jour, You're Looking Good, qu'on va écouter en ouverture de cette émission, figure sur le second micro-sillon non titré, comme le premier d'ailleurs, de Jackson Highway. Ce LP publié en 1980 est le fil rouge actuel de Dixie Rock.

Il y a 50 ans, l'Atlanta Jazz Section publie un LP titré Sœur d'Annual Pipe Dream. Il figurait entre autres ce Close the Door que l'on vient d'écouter. Une nouveauté maintenant, une nouveauté qui se fait remarquer, c'est le At It Again, le second CD du Kurt Tone Band qui paraît 8 ans après All or Nothing. Il se fait remarquer par la présence de noms qui rappellent l'âge d'or du Southern Rock, Larry Rapp, Carole Bristow, Barry Harwood ou encore Rodney Mills. Nous allons y revenir. Mais il se fait aussi remarquer musicalement, en particulier grâce à ce cyclone qui ouvre l'album.

All I Need, chanté par Barry Rapp, une composition qui figure sur l'excellent Grey Ghost, sorti en 1979 par le Henry Paul Band. Et voici donc maintenant Barry Rapp au sein du Curtain Band, dont il est le chanteur, le claviériste, mais aussi le compositeur principal, puisqu'il signe ou co-signe 7 des 8 morceaux du disque. La choriste Carole Bristow fait également partie du Curtain Band. Elle fut choriste sur deux LP de 30th Special, Special Forces en 1982 et Tour de Force en 1983. Du premier, on s'écoute Back the Track.

Voilà, Ken Lewis Write About It en 1976 sur Gimme Back My Bullets. Comme il avait fait pour le Made in the Shed de l'album Nothing Fancy, Marilyn Harwood, qui se fit bien mieux connaître en participant ensuite à l'aventure du Rossington Collins Band, venait renforcer Lynyrd Skynyrd pour enregistrer cette composition. Et bien, Marilyn Harwood intervient de la même façon sur un des morceaux de Hate It Again, le nouveau Curtain Band. On termine par Waterhole, extrait du premier Outlaws en 1975. Portez-vous bien.

Bonjour, avec Knee Deep in Love, c'est le quatrième extrait pour l'actuel disque fil rouge de Dixie Rock, l'album de Jackson Highway sorti en 1980 chez Capitol Records, un album malheureusement trop méconnu.

Il y a 50 ans, le China Jazz Band publiait deux micro-sillons, le fameux Fire on the Mountain, mais aussi We Don Yonder, un LP gravé, donc lui aussi en 1974, album rebaptisé par la suite Whiskey. C'est de ce disque que provient Land of Opportunity, le morceau que l'on vient d'écouter. La nouveauté du moment, c'est le At It Again du Curtain Band. Dixie Rock vous en propose aujourd'hui Fighting Fire.

Let Me Be Your Lover, la reprise d'une composition de Delbert McClinton, morceau qui figure sur Doc Holliday Writes Again, c'était en 1981. On poursuit avec Dick Ebbets and the Great Southern et avec l'album du même titre, mis en boîte en 1977, on s'écoute The Way Love Goes.

de Welcome To, un LP de 1979, c'était Love on the Run par le groupe Missouri. Voici enfin Tolkien Well avec Diesel Cowboy en 1992. Portez-vous bien.

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Bienvenue aujourd'hui à Radio M, dans la région de Montélimar, qui nous propose une émission sur la thématique des arts du cirque en collaboration avec la Cascade de Bourg-Saint-Andéol dans l'Ardèche, qui est une école du cirque et des clowns. Cette émission est présentée et produite par Thierry Gauthier avec À la marge Production.

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fait, dernièrement, j'ai fini ce livre et je me suis dit que peut-être je pouvais partager avec vous ce soir. En fait, c'est un livre qui a été écrit par Yves Pacalet. Et donc, c'est un philosophe naturaliste qui a participé à l'Odyssée sous-marine avec Cousteau. Et donc, voilà, il était à bord de la Calypso, la nymphe des mers, leur fameux bateau. Ils ont parcouru les océans, etc. Et ils ont vu beaucoup de monde. Et il en est arrivé, après tout ça, à écrire « L'humanité disparaîtra, bon débarras. J'ai cru en l'homme, je n'y crois plus. J'ai eu foi dans l'humanité, c'est fini. C'est une épave. L'humanité est en train de couler, elle a de l'eau par-dessus la ligne de flottaison. Elle ne veut rien voir ni rien savoir du désastre qui se prépare. L'équipage et les passagers ne se préoccupent que de charger encore l'embarcation parce qu'ils s'imaginent que le bonheur est dans le toujours plus. Je continue le combat pour la planète et pour l'homme, mais sans autre espérance que d'en rire ou d'en pleurer, tel le musicien du Titanic, en train de jouer « Plus près de toi, mon Dieu, de l'eau jusqu'aux genoux ». Qu'est-ce que l'homme? Selon la formule dévastatrice de Platon, c'est un animal à deux pieds sans plumes, un poulet peu poilu. J'ai peine à imaginer qu'un dieu un tant soit peu malin ait pu créer un être aussi bête.

0: la lumière de mon image, elle vient jusqu'à toi. Elle met très peu de temps, on connaît sa vitesse, 300 000 km par seconde. Mais tout simplement parce que pour voir, il faut que la lumière t'atteigne, tu ne vois que des choses qui sont dans un passé. Par exemple, quand tu regardes le soleil, eh bien, ça met 8 minutes à la lumière pour venir jusqu'à toi. De sorte que quand le soleil disparaît à l'horizon, quand tu vois juste son dernier petit croissant, eh bien, il est déjà couché depuis 8 minutes. Et une galaxie comme Andromède, bien visible à l'œil nu en été, c'est 2 millions et demi d'années. Tu la vois telle qu'elle était il y a 2 millions et demi d'années. Et les galaxies les plus lointaines, c'est des milliards d'années. Alors on peut se demander, mais est-ce qu'elles existent encore ?
1: Non.
0: Des fois comme ça, on passe des moments avec les astres. On n'est pas grand-chose. Hein.

0: Voilà, on se retrouve pour une nouvelle émission de Cirque en Cascade. On est toujours à la Cascade, la maison des arts du cirque et du clown. Et on est avec une fin de résidence et avec Colas Rouanet. Bonsoir Colas.
1: Bonsoir.
0: Vous nous présentez un spectacle qui s'appelle La recherche de la vérité absolue. Alors, la Cascade ont un peu résumé sur leur programme Cirque jonglé et discuté. Moi, j'avais trouvé une autre définition. On aurait pu appeler ça une sorte d'essai circassien, mais un essai au sens de la philosophie, mais aussi également au sens de expérience de spectacle vivant.
1: Ouais, mais d'en discuter, c'est ce que j'entendais un petit peu, parce qu'on discute un sujet philosophique, un essai. Voilà, c'est ça, c'est pour rejoindre votre définition. Et dans jongler, voilà, moi, c'est pour ça que...
0: Vous êtes jongleur, cette formation.
1: Ouais, formé au Lido à Toulouse, donc une école de cirque, et avant à Lyon aussi, plus proche, une école de cirque préparatoire, celle-là.
0: Alors justement, vous parlez de spectacle discuté également, alors... Pour ça, pour qu'il y ait une discussion, il faut qu'il y ait deux personnages. Alors, sur scène, il y a deux personnages.
1: Ouais.
0: Il y a vous.
1: Ouais.
0: Alors, est-ce que c'est vous-même ou un autre? On pourrait se poser la question. Et puis, il y a le public. Alors, le personnage sur scène, c'est un rôle de composition. Est-ce que c'est vous? Est-ce que c'est un autoportrait? Parce que vous dégagez quelque chose d'assez surprenant, qui crée ce lien fort avec le public dès le départ. Vous dégagez une sorte de calme et de sérénité qui n'est pas toujours évident sur des one-man circassiens, on va dire.
1: Ouais. C'est ce que j'essaye de choisir dans ma personnalité. En fait, donc, c'est vraiment, oui, ça, le personnage, il part de moi. Mais je choisis quelques émotions, quelques caractéristiques qui font que c'est quand même un personnage. C'est pas moi-même. Voilà, j'essaye du coup d'être en relation avec le public. Donc, il y a une sympathie. J'essaye de créer dès le début. À cet égard-là, je le tutoie pour effectivement faire un rapport binaire, un acteur et un public. Et c'est un seul personnage. Et en même temps, chacun d'entre eux peut ressentir voilà, se sentir plus concerné peut-être.
0: Et vous êtes capable en même temps d'interagir également avec des imprévus du public, un enfant qui pleure, ce qui arrive aussi dans les spectacles de fin de soirée. Alors là, on parle de la forme, on verra encore d'autres éléments, mais parlons du contenu de votre spectacle. Alors, un essai philosophique, on se dit souvent que c'est comme un voyage. Est-ce que dans l'essai philosophique, le plus important, c'est pas l'itinéraire et pas la destination? Est-ce que c'est un peu ça, votre démarche également?
1: Ouais, des fois, le propos, il est presque dans le comment on fait les choses que ce qu'on dit. Donc c'est pour ça que j'essaye de faire les choses avec poésie et humour pour que ça devienne le propos en fait. Et je m'appuie aussi du coup sur un livre de Yves Pacalet. Et dedans j'ai sélectionné les passages qui font que c'est un voyage effectivement. Que je trouve qu'il y a quelque chose qui est en rapport avec la nature, avec les étoiles évidemment dans son livre. Et ça fait partir du sol pour un peu s'envoler et rêver.
0: Vous pensez, comme certains philosophes ou scientifiques, qu'il n'y a pas de frontière spécialement entre, on va dire, la poésie, la philosophie et la science? Parce que c'est un petit peu ça votre idée aussi. Il y a beaucoup de poésie dans le spectacle et on passe de l'un à l'autre. Vous parlez de la vitesse de la lumière qui sont des données scientifiques très réelles. Et puis vous parlez après d'un aspect philosophique. La poésie arrive là sans crier garde.
1: C'est sûr que dans les mathématiques ou dans l'astronomie, il y a beaucoup de poésie à l'intérieur de tout ça, c'est sûr. Et du coup, je m'appuie sur ça.
0: L'idée, c'est de parler de vérité finalement qui existerait dans le monde. Alors peut-être pas une seule vérité, ça on le sait. Plusieurs vérités, mais est-ce que pour autant tout serait complètement relatif dans le monde? Est-ce qu'il y a des certitudes finalement? Est-ce que la vitesse de la lumière en est peut-être une, non?
1: Ouais, la vitesse de la lumière jusqu'à preuve du contraire, c'est 300 000 km par seconde. Après, oui, le spectacle s'appelle La recherche de la vérité absolue. Je rajoute absolue pour avoir de l'ironie par rapport à tout ça. Je suis pas du tout là pour donner des leçons, être moraliste, dire la vérité c'est celle-là, etc. Il y a énormément de choses qui sont relatives, bien sûr, et je questionne aussi les données qui sont improuvables. Donc l'existence de Dieu ou des choses comme ça. Donc j'interagis un petit peu avec la spiritualité et aussi la philosophie et les sciences. Ouais.
0: Alors votre différence, c'est que vous n'êtes ni scientifique ni philosophe.
1: Non.
0: Peut-être poète, c'est possible. Mais alors, justement, vous êtes circassien et votre outil, c'est justement les balles, le jonglage.
1: Ouais.
0: C'est un peu avec ces balles que vous faites ces métaphores qui vont donner des idées, des impressions, qui vont guider le spectateur le long de cet itinéraire.
1: C'est pour pas être trop littéraire aussi. Du coup, je m'appuie sur des images que moi je sais créer. Voilà, donc il y a des choses ancrées dans le sol, il y a des choses qui planent, il y a des lumières qui font que tout ça, ça rejoint quelque part les textes que j'ai donné, mais qui permettent au spectateur de se faire son histoire, de se projeter, justement, de pas toucher une vérité absolue, mais à travers le jonglage, de créer une poésie et une relativité.
0: Et presque une expérience commune, finalement. Pendant que vous jonglez, on a l'expérience, puisqu'un spectacle vivant qui est en direct, hein, par définition. Mmh. Donc on vit à ce moment le même instant présent. Et ça, c'est des notions également que vous défendez dans votre spectacle vivant.
1: Ah oui, le vivant, j'ai vraiment envie de m'appuyer dessus, trouver des réactions du soir même, trouver mes émotions du soir même, etc. Et c'est aussi pour ça que je travaille avec Thomas Baudinier de la Compagnie Singulière, qui est venu déjà aussi à la Cascade jouer ses spectacles. Bon, il a un travail théâtral, d'idées et du spectacle vivant qui m'intéresse beaucoup, donc il me guide.
0: C'est un regard extérieur, comme on dit, sur le spectacle, qui vous guide. Pour entrer un peu dans le détail des balles, on voit très bien la grande différence dans le spectacle. D'ailleurs, j'ai découvert quelque chose avec les balles de jonglage, c'est qu'elles ne roulent pas, elles tombent et elles restent pratiquement sur place. Alors, celles-ci sont pleines.
1: Ça dépend lesquelles.
0: Ça dépend lesquelles. Celles qu'on voit sur scène, en tout cas.
1: Voilà. Oui, je les ai choisies, justement.
0: Elles sont lourdes et pesantes.
1: Elles ne roulent pas. Ouais.
0: Et puis, vous avez après d'autres balles beaucoup plus grandes, qui sont des ballons gonflés, qui, eux, sont complètement légers et aériens, et qui sont complètement à l'opposé de ces petites balles. Alors, c'est un petit peu aussi ce jeu entre les deux.
2: Sur la gravité, finalement.
1: Voilà. Et ça vient petit à petit, parce que je jongle d'abord en mélangeant l'objet, un ballon et une balle. Donc là, il y a deux gravités à ce moment-là dans le jonglage, et après il y a que les ballons, donc là ça s'envole complètement, et au final il y a une balle mais qui a perdu sa gravité aussi, donc on revient à la balle mais on a toujours perdu la gravité. Par contre,
0: donc ce sont des boucles, finalement vous perdez pas votre chemin dans tout ça, vous perdez pas, en tout cas.
1: Oui, je suis en train de coller les morceaux parce que je sens que tout ça va ensemble, et oui, ça peut être un risque de se perdre.
0: Comment d'ailleurs on fait dans un spectacle qui dure une heure à peu près, c'est ça? Il faut tenir le public également, il faut qu'on ait un fil continu. On n'est plus dans des numéros de cirque, chose qui a disparu depuis très longtemps. On est dans un vrai spectacle plutôt cohérent, où l'art circassien est un moyen d'expression. L'enjeu maintenant, c'est de tenir l'attention du public, c'est de les garder. Il y a le rythme était maintenant un élément très important.
1: Oui, j'ai l'impression que c'est comme à la radio.
0: Oui, c'est vrai.
1: On essaye de jouer sur les silences hop, on ressaisit le public, on essaye de l'emmener dans des musiques, dans des choses plus rapides, plus lentes, posées. On joue avec tous les rythmes.
0: Vous jouez également avec des effets qui sont vraiment, quand on voit après en lumière crue, très simples, mais qui sont extraordinaires. On a à la fin une métaphore avec les étoiles, parce que vous êtes beaucoup dans les étoiles, dans les galaxies, et avec des balles de jonglage, vous êtes capable de nous faire croire que ces balles arrivent sur nous, finalement, et ont une sorte d'itinéraire tout à fait indépendant. Elles peuvent faire des rotations autour de vous, elles peuvent revenir, redescendre. Et ça, c'est un beau numéro, alors qui n'est pas créé par vous,
1: déjà,
0: mais que j'avais repris.
1: Ce que je voulais dire en premier, c'est que c'est un numéro qu'on m'a prêté, on m'a permis de le jouer l'année dernière. Donc c'est la compagnie 1420 qui a créé ce numéro avec Clément, Raphaël et plein de personnes qui ont fait évoluer. Ça a été une recherche pendant des années, je pense, pour en arriver là. Étienne qui a jonglé dedans, les techniciens qui ont un grand rôle, je pense, pour créer un objet comme ça.
0: Et en même temps, c'est pas d'une grande technicité, c'est ça qui est extraordinaire. C'est assez simple la mise en place, mais c'est un effet extraordinaire.
1: Ouais, peut-être ça vous paraît simple. Eh bien, tant mieux.
0: On peut dire ce que c'est. C'est un grand filet, finalement, qui est autour de vous.
1: Voilà, on va quand même pas le dire.
0: Aller plus loin. On le découvre quand même à la fin. Et justement, alors, on peut se prêter des numéros comme ça. Alors, ce numéro est étonnant parce qu'il est parfaitement en accord avec, on va dire, la ligne créatrice de votre résidence. Il est même presque une conclusion.
1: Oui, il est vraiment en accord. C'est pour ça que dès que j'ai joué ça, dès que j'ai vu ça, j'ai fait... C'est l'aboutissement de mon spectacle. Il faut que je le mette à la fin. Ça va être la plus belle conclusion qu'on peut faire à ce spectacle. Donc, est-ce qu'on va le garder? Est-ce qu'on va pas le garder? Ça, je vais voir, parce que c'était une première. Il faut pas s'emballer trop vite. Voilà, on verra.
0: Comme jongleur, en plus, c'est un défi intéressant de jongler avec un support, finalement.
1: Ah ben, c'est extraordinaire. Quand on prête un objet comme ça, c'est hyper ludique. C'est hyper poétique. On peut pas trouver mieux, oui, en tant que jongleur, c'est sûr.
0: Pour finir, parlez-nous du collectif Les Amis de Christine, dont vous faites partie. Mmh. Alors, on pourrait dire que c'est les amis du Lido de Toulouse.
1: On s'est tous rencontrés dans la même promotion. Et on a appris le cirque ensemble au Lido. Et donc, aujourd'hui, il y avait Lohan qui m'a soutenu là, pendant les 5 jours de la résidence, qui est venu participer. Elle était au plateau pour déplacer certains objets, etc. Ce collectif, c'est vraiment une rencontre... On a voulu rester ensemble après la sortie de l'école. On a voulu rester soudés parce qu'on a des choses à jouer ensemble. Donc il y a différents spectacles maintenant. Ça fait 2-3 ans qu'on est sortis. Tous les spectacles vont commencer à jouer. Donc il y a Cécile Métral qui fait Le Jardin. Il y a Yann, John, Eva qui jouent Octobre. Il y a Georges et Bérénice. On a d'autres projets comme Étalage pour jouer dans des médiathèques.
0: Octobre qu'on a reçu à la Cascade d'ailleurs.
1: Oui, ils sont venus voilà, ici, ouais. Qui travaillent aussi avec 14-20.
0: Voilà, exactement. On retrouve toujours les mêmes.
1: Pas toujours, mais là, ça s'entrecroise. Ouais.
0: Christine, c'est qui Christine? Parce que les amis de Christine.
1: Christine, c'était une nouvelle secrétaire qui est arrivée au Lido pendant qu'on était en formation et elle est géniale.
0: C'est un très joli clin d'œil finalement à des gens comme à la Cascade, des administratifs qui ne sont pas des gens du spectacle et qui aident beaucoup.
1: Donc on a envie d'être les amis, tout le monde un peu.
0: Merci Colas Rouanet. C'était donc Cirque en Cascade, la fin de résidence à la recherche de la vérité absolue, hein, avec le collectif Les Amis de Christine. Super. Merci à vous.
1: Merci beaucoup.

Merci à Thierry Gauthier qui a présenté et réalisé cette émission produite par La Marche Productions grâce au concours de Radio M de la région de Montélimar, consacrée cette émission à la thématique des arts du cirque en collaboration avec la Cascade de Bourg-Saint-Andéol dans l'Ardèche, qui est une école de cirque et du clown. 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

0: J'aurais dû logiquement mourir à 15 ans. J'aurais dû disparaître à 18 ans lors de mon évacuation de Bochum, fin mars 45, ou à la suite de mon éclatement du foie en août 45, alors que je bénéficiais de mes premiers moments de liberté. J'attends aujourd'hui l'âge respectable de 78 ans et je me penche sur mon passé. J'ai réussi moyennement ma vie, j'ai réalisé des choses valables. J'ai eu constamment le sentiment que si c'était mon frère qui avait survécu et non moi, il aurait fait de grandes choses que j'étais incapable de réaliser. En fait, si je n'avais pas été arrêté le 9 mars 42, il est vraisemblable que les quatre membres de la famille auraient été arrêtés en septembre 42 et que nous serions tous morts à Auschwitz. Qui peut savoir ?
1: Bonjour, bienvenue dans votre magazine Parole, un magazine consacré aujourd'hui à un livre d'entretien, un livre intitulé La mort à 15 ans, paru aux éditions Fayard, entretien entre André Rossel-Kirchen avec Gilles Perrault. André Rossel-Kirchen est l'auteur notamment du procès de la Maison de la Chimie du 7 au 14 avril 1942. La contribution à l'histoire des débuts de la résistance armée en France parue chez L'Harmattan et de Céline et le grand mensonge paru aux éditions Mille et une nuits. La mort à 15 ans, livre d'entretien avec Gilles Perrault est paru aux éditions Fayard. Nous les avons rencontrés tous les deux lors de leur passage à Grenoble et André Rossel-Kirchen nous explique pourquoi ce livre d'entretien a vu le jour ?
2: Ça a vu le jour pour deux raisons. La première, il y a eu, il y a quelques années, une commémoration du procès du Palais Bourbon. Et j'ai tenu à ce moment-là à rappeler le destin de mes camarades jugés deux mois après au procès de la Maison de la Chimie. Et mon ami Gilles Perrault a insisté plusieurs fois pour que j'écrive en 900 pages mes mémoires. Or, j'ai considéré que je n'avais pas écrit 900 pages pour différentes raisons. La première, c'est parce que ma participation dans la résistance, même si elle a été pionnière et si elle s'est caractérisée par le fait que j'étais très jeune, 14 ans lorsque j'ai commencé et 15 ans lorsque j'ai été arrêté, ne méritait pas 700 pages. Et deuxièmement, parce que parler de moi est un peu gênant. Alors, on a fini par trouver une terrain d'entente. C'est Gilles qui est venu m'interviewer et je lui ai raconté tout ce dont je me souvenais. Je me suis d'ailleurs aperçu à ce moment-là à quel point la mémoire s'estompe. Il y avait des choses qui me paraissaient évidentes, qui ne l'étaient plus. Il y avait des choses que je datais exactement et je n'arrive plus à les situer. Mais enfin, je pense avoir été honnête et avoir raconté une histoire qui fait partie des milliers de choses qui se sont passées pendant l'occupation, où il y a eu beaucoup de choses extraordinaires et beaucoup de choses ignobles. Je crois que ça fait partie des choses sympathiques et qui ont eu une certaine importance dans l'histoire de France. Voilà comment est né ce livre dont on a relativement peu parlé. Malheureusement, ce qui prouve que les gens sont plus à l'affût de choses extraordinaires, de révélations. Hélas, j'avais aucune révélation à faire.
1: Et c'est vrai que dans ce livre, il y a de multiples fils conducteurs. Et un des fils conducteurs, c'est l'aspect du témoignage de ceux qui ont vécu des moments particuliers. Et régulièrement, dans ce livre, vous dites si c'est exact. C'est vraiment la question de quelle vérité existe. Est-ce qu'elle n'y en a pas plusieurs? Celle de la mémoire de celui qui a vécu, celle de l'historien. Il y a toujours cette question de la réalité de la mémoire et quelle est la vraie mémoire, en fait.
2: Par exemple, je me suis aperçu que j'ai participé à une manifestation massive et plusieurs manifestations, m'ont beaucoup moins importantes, de l'été 41, parce qu'ils concernent ces secondes manifestations. Je ne suis plus arrivé à les dater, c'était au manifestement au mois d'août, et j'ai vu d'ailleurs dans des livres des dates différentes. Mais à part ça, les choses dont je me souvenais, je m'en souvenais bien. Je ne fabulais pas. Il y a des choses qui sont passées à côté, si vous voulez, pour prendre un exemple. C'est ce qui m'a sauvé en ce qui concerne les interrogatoires très durs que j'ai subis, c'est que je connaissais très peu de camarades, très souvent par leur prénom. Je ne connaissais bien entendu pas leur adresse. Alors, le résultat est que j'ai appris par la suite, par un parent, j'ai nommé en gros, et j'ai réalisé par l'interrogatoire qu'il avait subi, qu'il avait participé avec moi à les opérations. et notamment à la suite du quoi j'ai été arrêté, qui était la tentative d'attentat contre l'exposition anti-bolchevique. J'aurais été incapable d'en parler, d'abord bien entendu je ne connaissais pas son nom, pour moi c'était des ombres, donc je n'aurais pas pu faire un témoignage en sa faveur ou dire, et même j'aurais dit, je ne l'ai jamais rencontré. Bon, mais à part ça, je crois avoir été honnête, je n'ai embelli ni mon action, ni celle de mes camarades, mais je n'en ai pas eu besoin d'en rajouter. Je pense même que c'est une chose qui nuit.
1: C'est vrai que votre livre, on sent cette honnêteté, ça se transpire à travers votre livre. Vous êtes dans une justesse avec les côtés forts et aussi le questionnement. Est-ce que nos opérations, qui peuvent paraître des opérations minimes, n'avaient pas des causes excessives par rapport à l'impact qu'elles pouvaient apporter?
2: Bien entendu, oui. C'est tout le problème qui est encore posé. Il y a malheureusement des gens qui ne se rendent pas compte que le début de la lutte armée en 1941 a été extrêmement important. Et que ça a fait boule de neige. Certains auraient l'impression qu'il suffisait de commencer en juin 44, ce qui était absurde. Je pense que nous aussi, quand on s'apprêtait à mourir, puisque moi, pendant le procès, j'essayais de me dire peut-être que je peux en échapper, étant donné que je suis jeune, mais comme j'avais connu Guy Moquet, qui avait été fusillé comme otage, alors qu'il avait 17 ans. Donc, vraiment, je m'attendais à mourir. Et les autres camarades savaient qu'ils allaient mourir, et effectivement, c'est ce qui s'est produit. Or, je pense que personnellement, j'ai eu l'impression que j'allais mourir alors que j'avais fait peu de choses. Et si vous voulez, Manouchian, dans sa dernière lettre, signale qu'il regrette de mourir à la veille de la victoire. Il a au contraire le sentiment d'avoir fait des choses importantes qui font qu'il va y avoir la victoire. Ce n'était pas notre cas. En avril 42, en dehors du fait que le procès passait dans un grand espace avec un magnifique drapeau à croix gammée, etc., on avait l'impression qu'on allait mourir dans l'ignorance totale. En fait, il y a eu effectivement un certain nombre d'articles dans la presse, mais qui d'ailleurs, certains, manifestement les gens n'avaient pas assisté au procès. Le plus ignoble de loin, c'était un truc de haut pilori disant que nous étions des gens qui tuons pour un litre de vin, utile de dire qu'à aucun moment, au fond, il est bien ressorti du procès que tous les gens qui étaient là étaient des gens honnêtes. La phrase d'ailleurs qui revient dans l'acte d'accusation, pour beaucoup, c'est « j'étais un convaincu ». Et c'était bien des causes que nous estimions nobles, que d'autres ont le droit, s'ils sont collaborateurs, d'estimer mauvaises.
1: Dans votre livre, d'ailleurs, par rapport à ce questionnement de savoir si les actions que vous avez menées n'avaient pas trop de conséquences graves par rapport à leur importance, vous avez une réponse que je trouve assez extraordinaire, c'est de dire « vous avez du mal à comprendre, vous, aujourd'hui, lecteurs ou gens qui nous écoutaient, que ce qui nous animait, c'est la foi et le désir de vie ».
2: Vous abordez un problème qui est capital, parce que je constate que 60 ans après, ce n'est pas résolu. La réaction immédiate des Allemands, dès qu'il y a eu des attentats, a été de menacer d'exécuter les otages, et puis d'exécuter les otages de plus en plus nombreux. Donc il y a eu une réaction dans la population, y compris dans la population de résistants. C'était, mais au fond, à quoi ça sert? Or, en fait, il y avait une logique. Ce raisonnement que beaucoup de gens ont tenu à ce moment-là, il continue à être tenu. Et j'ai lu de nombreux ouvrages actuellement dénonçant pourquoi s'attaquer à un pauvre sergent de la Wehrmacht qui était peut-être magasinier, à quoi ça servait, etc. Tout ça a été lamentable. Ah, le plus extraordinaire, je l'ai lu dans le colonel Rémy, c'était de dire que lui, son projet, c'était de faire des listes de gens bien, notaires, médecins, etc., qui seraient convoqués au moment du débarquement, à qui on remettrait des armes et qui, à ce moment-là, feraient l'insurrection, ce qui était une vue de l'esprit incroyable. En fait, il est certain que faire des opérations militaires entraînées des représailles des nazis, que d'ailleurs un certain nombre d'Allemands ou de nazis ont mis en garde Hitler contre le fait que c'était contre-productif et que ça allait soulever la haine des Français contre eux, j'ai réalisé après coup que l'homme qui était probablement le plus haï en France, le général von Schlippnagel, le commandant en chef en France, a reçu des ordres très précis de Berlin, de Hitler, d'exécuter un très grand nombre d'otages pour chaque attentat, et qu'il a essayé d'expliquer que de nombreuses fois que c'était contre-productif. Il a fini par proposer un truc qui s'est révélé encore plus meurtrier, c'était de déporter non plus des dizaines, mais des milliers de gens dans les camps de concentration. Et il a fini par démissionner, tellement il était écœuré. Mais d'autres, effectivement, je veux dire que le raisonnement était simple, il y a des attentats, il faut terroriser les gens. Or, c'était valable pour tout. Lorsqu'il y a eu des maquis, les Allemands ont brûlé les villages alentours. Non seulement ils ont massacré les maquisards, ils ont tué des femmes, des enfants, etc. Il y a eu beaucoup plus de gens massacrés au cours d'opérations de l'armée allemande ou de la milice que des exécutions d'otages. Alors, ou bien, effectivement, il y avait ce raisonnement que d'ailleurs, moi je l'admets, et ça a été le cas, effectivement, de beaucoup de vichistes, il ne faut rien faire. On est vaincu, c'est une histoire de militaires, attendons d'être libérés par les troupes alliées, parce que nous sommes plutôt pour les alliés. J'ai vu dans un rapport d'un préfet expliquant, si les Allemands gagnent, les conditions de paix seront dures. Si les alliés gagnent, les conditions de paix seront dures aussi, et en plus on va revoir les juifs et les francs-maçons. Bon, donc à ce moment-là, inutile de dire que cette personne considérait qu'il n'avait pas besoin ni de faire d'harissant et qu'il faisait du zèle. Donc je suis très choqué par le fait qu'actuellement, il y a un certain nombre de gens qui sont quelquefois des résistants glorieux, qui ont pris des risques considérables. Je ne parle pas, il est toujours difficile de faire la frontière entre les gens qui sont devenus résistants et quelquefois qui ont été tués, ou en tout cas ont supporté les tortures, la déportation. Mais curieusement, leur entrée en résistance a commencé en 1944, c'est-à-dire un moment où il y avait bonne raison de se mettre de l'autre côté. Alors, comme on ne peut pas sonder les cœurs, on ne peut pas savoir. Bon, ceci dit qu'il y ait eu une réaction à partir de 1943, c'est évident. Bon, alors, encore une fois, à moins de renoncer à faire toute action contre l'armée allemande, ou bien de se limiter à coller quelques papillons ou à écrire quelques vœux sur les murs, il fallait bien faire quelque chose, et en sachant qu'il y aurait des conséquences.
0: Je fus l'autre jour réveillée désagréablement. Je m'étais endormie vers 3 heures du matin. Soudain, on m'appelle. C'était un gardien qui me demandait le jour où j'étais entrée ici et le numéro de la fouille. Il faut savoir que tous ceux qui sont partis de la santé, au cherche-midi, ou pour une destination inconnue, avaient dû répondre à cette question le matin du jour fatal. C'était un signe qui montre une perspective désagréable. Je me voyais déjà parti lorsque je me rendis compte que le gardien ne me demandait ce numéro que pour mettre dans cette fouille un rasoir reçu la veille. Il était 5 heures du matin. C'est le seul moment qu'il avait eu pour choisir cette formalité.
1: Il y a quelques instants, vous parliez de cette problématique qui est posée dans le livre et qui existe encore aujourd'hui, de savoir est-ce qu'il est important de faire des actions aussi petites soient-elles par rapport aux conséquences que ça a pu avoir. Mais il y a aussi une autre problématique dont on parle peut-être moins et qui est très présente dans votre livre, c'est celle de déterminer des types de résistants différents en disant ben, il y a les résistants juifs ou les résistants étrangers. Eux, ils ne se battent pas par volonté de défendre la patrie, mais se battent pour venger leur famille. Ça fait partie des choses les plus abominables possible. C'est comme si on mettait une hiérarchie dans les combattants en disant ben, « Vous, vous êtes étranger, donc vous êtes moins redevable de la France. » C'est incroyable.
2: Oui. Donc, au fond, vous fichez de la France. Ça, c'est une chose que j'entends souvent. D'ailleurs, je connais un garçon de la MOI qui trouvait qu'on ne parlait pas assez de la MOI, qui, à un moment donné, a découvert aussi que, alors qu'il était un excellent Français, bien que d'origine juive, et qui avait été amené à militer dans la MOI avec les Espagnols en Toulouse, de découvrir qu'en fait, lui, c'était différent, puisque au fait, c'était pour venger on ne sait pas trop qui, que ça n'avait pas rapport avec les bons résistants qui, eux, étaient les patriotes. Alors, je précise, je n'ai connu que peu de résistants, j'ai connu essentiellement les résistants communistes. Je crois qu'effectivement, il y avait une dualité en eux. C'est que d'un côté, ils avaient l'impression qu'ils se battaient pour une société nouvelle, pour un monde meilleur, et que donc ils étaient tenus, ce que maintenant je regrette, à obéir aux instructions quelquefois contradictoires du Comintern. et un patriotisme exacerbé. D'ailleurs, la raison pour laquelle les différents témoignages qu'on a des gens lorsqu'ils tombaient devant les pelotons d'exécution, on entendait aussi « Vive la France, que vive les jeunesses communistes ».
1: Vous en parlez d'ailleurs dans le livre, un peu sous deux aspects. Le premier aspect qui est le soulagement quand l'URSS a été envahie,
2: oui.
1: où là on sent comme si la jeunesse communiste pouvait enfin laisser parler son patriotisme.
2: Oui.
1: Et vous en parlez aussi par les témoignages de vos camarades au moment de leur exécution, où vous dites essentiellement, dans ce que j'ai pu savoir, ils ont crié « Vive la France » et pas autre chose.
2: Oui, et même ils ont été très choqués quand le président du tribunal a précisé que le condamné précédent était mort au cri de vive les soviets, ce qui était faux. Et ils ont même tenu à faire confirmer par l'avocat qui avait assisté à l'exécution que ce n'était pas vrai. Mais cette dualité, si vous voulez, d'être pour ce pays du socialisme, c'est-à-dire pour l'Union soviétique, avec une fidélité analogue à celle d'un chrétien pour le Vatican, pour Rome, etc., et l'amour de la patrie, et le fait de ne pas être un témoin, parce qu'au fond, ceux qui n'ont pas fait de résistance, il y a eu de nombreuses raisons pour lesquelles on pouvait ne pas faire de résistance, ils ont été nombreux sans que ce soit honteux, il y avait cette idée qu'il était difficile de supporter d'être passif. Il y a un moment, actuellement par exemple, je commence à être un peu vieux pour faire des opérations militaires, j'aurais du mal, si vous voulez, et je regarde un peu à la télévision ce qui se passe. Mais quand il y a un truc aussi grave que l'occupation de la France, l'occupation par les nazis, ce qui a une importance capitale, parce que je rappelle que l'argument de bonne foi de Pierre Laval, c'était « Je suis un excellent manœuvrier. Je vais être amené à causer avec Hitler, je vais l'embobiner, je vais lui expliquer que le massif central, c'est très important pour l'Europe, et grâce à ça, la France aura les meilleures conditions. » Donc, c'était un raisonnement. On va s'entendre avec les Allemands. Alors que tout indiquait, et maintenant que beaucoup d'archives ont été ouvertes, Hitler n'a jamais eu la moindre intention, surtout à l'égard de la France, qui est considérée comme l'ennemi le plus important de l'Allemagne, mais même à l'égard des Anglais. Il a fait des avances aux Anglo-Saxons, sur le type, allez, entendons-nous, vous nous laissez l'Europe, je vais vous laisser l'Empire qu'il ne pouvait pas occuper, etc. Mais Hitler avait bien l'intention de transformer les différents pays en petits États satellites où des proconsuls laisseraient des gouvernements fantoches gouverner. C'est d'ailleurs ce qui s'est passé dans différents pays qu'il a occupés. Ça a été le cas pour Vichy, ça a été le cas pour la Slovaquie, ça a été le cas pour la Croatie, ça a été même le cas pour le Danemark, où ils ont laissé faire les élections, en attendant qu'on puisse liquider les gens. Dans l'esprit de Hitler, il n'y avait pas à demander des conditions meilleures de paix, il y avait à se battre pour la survie. Et je pense effectivement que vivre dans un pays asservi,

0: Mais à présent, tout m'intéresse également. J'aimerais bien choisir, mais j'ai si peu de livres que j'approuverais tout. Envoyez-moi tout ce que vous pouvez trouver. Voici quelques livres que je voudrais. Jung, Villon, Shakespeare, Lautréamont, Feeling, Tom Jones, Jean-Paul, Hoffmann, Chamisso, Malherbe, Le Cervantes de Cassou, et de Cassou comme une grande image de pays qui n'est à personne. Jean-Jacques Rousseau, Faulkner, John Dos Passos, Balzac, Mann, le tome 4 de Guerre et Paix, et tous les auteurs russes sous ta main, et ainsi de suite. Mais ce que je désire, ce sont des livres que je ne puis te dire, qui seraient nouveaux pour moi. Et pour cela, il en faut beaucoup, afin d'y rencontrer des révélations, surtout en poésie.
1: Vous disiez il y a quelques instants votre colère, le fait de dénigrer les résistants à partir du moment où ils sont étrangers. Il y a aussi dans votre livre, et c'est votre cas personnel, certaines colères aussi de dénigrer les résistants de par leur appartenance à la communauté juive, en disant on s'est d'abord battu non pas parce que les juifs étaient emportés dans des trains, mais on s'est battu parce qu'on était français. Il y a là aussi un autre type de dénigrement.
2: Ah, c'est incontestable. Depuis d'ailleurs l'ignoble émission de Moscou des terroristes à la retraite, qui sous prétexte d'honorer les gens du groupe Manouchian ont contribuer à cette idée que d'abord c'était eux qui avaient tout fait, donc en fait il n'y avait pas de Français dans la résistance, et deuxièmement que c'était d'ailleurs des gens qui s'étaient battus contre les Allemands pour des raisons personnelles. Il est évident que non, la plupart des Juifs que j'ai connus dans la résistance communiste étaient en général laïcs. En 41, les rafles avaient commencé, mais il n'y en avait pas eu beaucoup. Vous pouvez les craindre si vous voulez. Mais ils savaient que si Hitler gagnait, effectivement, il n'y avait pas beaucoup d'espoir. Mais c'était pas ça. C'était vraiment le même raisonnement, à la fois se battre pour le socialisme et se battre pour la France. En ce qui concerne un certain nombre de Juifs parlant mal le français, il est évident qu'ils étaient arrivés en France depuis peu. Il est évident qu'ils avaient des raisons, peut-être plus importantes, de ne pas être passifs. Mais c'est valable pour tous les résistants, si vous voulez. En tout cas, faire ces distinctions, il y a le bon français, officier de préférence, et le juif qui, en fait, c'était pour venger ses parents. On le pourrait remarquer que, notamment en 41-42, il ne pouvait pas savoir que les parents allaient être déportés. Donc ça fait partie effectivement des ignominies qui sont répandues. Alors donc on arriverait d'ailleurs à cette idée que la résistance a été uniquement le fait d'étrangers, avec pour des motifs non patriotiques. Mais ceci dit, cette évolution est d'ailleurs curieuse. J'avais découvert que les premiers éléments de la 2e division blindée qui étaient entrés dans Paris étaient essentiellement des républicains espagnols. C'est pour le 60e anniversaire, brusquement, on l'a découvert. Alors que, par exemple, si on voit un film comme Paris brûle-t-il ou autre, il n'en est pas question. Les républicains espagnols, on ne connaît pas. Là, maintenant, on avait l'impression à ce moment que toute la division Leclerc était composée de républicains espagnols. Il ne faut pas exagérer non plus, ce n'est pas les républicains espagnols qui ont libéré Paris. Alors, parmi les dénigreurs de la résistance, d'ailleurs, c'est intéressant de voir à quel point on essaie de minimiser le rôle de la résistance, en disant c'est les Américains qui ont tout fait, ce qui est vrai et faux. Bon, ça fait partie des problèmes historiques qui sont intéressants et qui font partie des choses essentielles. Enfin, et qui fait qu'au fond, même si cette histoire est vieille, elle est toujours d'actualité, donc ça vaut la peine d'en parler. Pas de façon héroïque, pas de façon image d'Épinal, et de dire ce qu'on pense.
1: Vous parlez de cette histoire particulière de la guerre, de la résistance. Votre livre parle aussi de vous. Ce qui est tout à fait particulier et riche, c'est que vous parlez de votre confrontation avec les Allemands et vous n'avez jamais de propos et de sentiments violents. Vous parlez du professionnalisme de ceux qui vous ont torturé, qu'ils soient français ou allemands. Vous parlez d'individus pour qui vous n'avez aucune haine. Vous comprenez presque leur comportement. C'est un livre qui parle de votre combat, de l'histoire, et c'est un livre aussi qui est plein de compassion pour autrui.
2: Je pense que, par exemple, les Juifs ont été victimes du racisme, d'une tendance à dire tous les Juifs font ça, ce sont des escrocs, des assassins, etc.

0: donc il faut tuer tous les juifs. Faire le raisonnement inverse, puisque les Allemands ont commis, ou des fascistes français ont commis des exactions contre les juifs, donc ils sont tous coupables, est aussi dégradant. Donc je ne vais pas, ayant été victime du racisme, devenir raciste moi aussi. Je pense qu'il y a des gens qui se battent. Je crois que dans ce festival de la résistance, il y a justement un film sur Sophie Scholl, qui est une résistante allemande, ce qui demande encore plus d'héroïsme, parce que si il fallait de l'héroïsme pour un Français d'affronter la mort, pour un Allemand en Allemagne, c'était vraiment extraordinaire. Je me sens tout à fait solidaire de Sophie Scholl ou d'autres résistants allemands, mais ceci dit, je constate qu'un certain nombre d'Allemands ont été amenés au cours de la guerre à obéir, à donc commettre des actes, dans certains cas épouvantables, quelquefois pensant bien faire, sans qu'ils aient eu en tout cas la possibilité de désobéir. Bon, donc c'est un cas d'espèce, et en tout cas, je crois, si on est contre le racisme, c'est donc qu'on est contre les généralités, si vous voulez. On ne faut pas dire un tel pays, Dieu sait si actuellement je déplore au corporatisme, aux gens qui maintenant déclarent que pour telle ou telle raison, ils sont pour Israël, pour la Palestine, pour les Serbes, pour les Kosovars, etc., etc. Mais je crois qu'il faut se battre pour la liberté, que c'est vraiment un truc important, et refuser le communautarisme.
1: Pour votre cas personnel, quand vous racontez les sévices que vous avez subis, la torture à la préfecture à Paris ou avec les Allemands, vous en parlez avec un détachement, comme s'ils faisaient leur travail. Oui. C'est quelque chose d'assez incroyable à lire, en tout cas.
0: Ce qui est effrayant, c'est que les policiers français et les militaires allemands de la Geheimfeldpolizei faisaient exactement la même chose, avec la même efficacité. Et c'était effectivement moins épouvantable ce que faisait Bonny Lafont, rue de la Pompe. Ils avaient un travail à faire, ils le faisaient tranquillement. Après, en ce qui concerne les Français, peut-être que certains se considéraient comme gaullistes, mais enfin, j'étais aux ordres de la préfecture, ils avaient besoin de ne pas avoir des ennuis, de ne pas être révoqués, d'avoir de l'avancement, d'avoir des primes, ils le faisaient. Moi, je suis frappé par des raisonnements du type, c'est quand même curieux quand on a exclu les juifs des lycées. Pourquoi est-ce que leurs collègues n'ont pas démissionné tous? C'est évident que les gens n'avaient pas les possibilités, ou alors, sauf un cas exceptionnel, où quelqu'un pouvait dire, m'en fiche, j'abandonne mon poste de magistrat ou de professeur, et encore à condition de ne pas me faire trop mal voir, parce que le seul magistrat qui a refusé de prêter serment à Pétain a été interné le lendemain. Alors donc, les policiers ont fait leur travail, ils ont reçu des primes, certains ont reçu de l'avancement, certains ont eu des ennuis à la libération, d'autres qui avaient un peu tourné Kazakh, au contraire, ont reçu de l'avancement. Certains qui ont eu des ennuis à la libération se sont retrouvés réintégrés et ont fait carrière quand même. C'est difficile, ça fait partie des choses complexes.
1: C'est aussi, me semble-t-il, un aspect important de cet ouvrage. Vous parlez, vous rendez hommage à la fois à votre famille, à vos parents, oui, à l'éducation que vous avez reçue, qui est une éducation d'une liberté incroyable, oui, et puis sans oublier l'hommage à votre frère, où plusieurs fois dans le livre vous dites, mais c'est pas moi qui devrais être là, c'est lui qui devrait être à ma place.
0: Ce que je dis, c'est qu'il est toujours difficile de prévoir avant. Je crois que mon frère était quelqu'un d'extraordinaire et que s'il avait survécu, il aurait fait beaucoup plus de choses que moi. L'une des choses dont je suis content de ce livre, c'est que j'ai pu faire reproduire les lettres qu'il avait écrites du dépôt, passées clandestinement, où il était question de littérature, où on évoquait l'éventualité de la mort, quand il évoque Joséphine de Beauharnais, qui a échappé, grâce aux neuf thermidor, à un procès qui devait avoir lieu le 10 ou le 11. On sent qu'il se doute qu'il y a de fortes chances qu'il soit exécuté. Donc je trouve ces lettres extraordinaires pour quelqu'un qui a 20 ans, qui est en prison pratiquement depuis 19, et qui va mourir un mois avant d'avoir 21.
1: C'est vraiment en filigrane tout au long du livre, ce rapport à la mort. Et je crois que vous écrivez, on peut se faire à l'idée que la mort est proche, mais on change très rapidement de sentiment quand elle est là.
0: Enfin, grosso modo, oui.
2: Vous résumez. Tu dis que quand tu es à la santé, avant d'être à la santé, tu avais accepté la mort. Tu savais que s'engager dans ce combat comportait des risques énormes et mortels. Mais c'est une chose de prévoir la mort et de l'accepter, d'accepter son principe. et de se retrouver face à elle,
0: oui.
2: comme tu t'es retrouvé là, face
0: oui.
2: à elle,
0: oui.
2: comme on se retrouve face à un mur.
0: Oui, oui, je suis là, il a bien résumé.
3: J'ai été peut-être le plus jeune résistant à avoir commencé la lutte armée dès 1941. Mais je ne peux pas oublier les nombreux résistants de 17 et 18 ans qui ont payé de leur vie leurs actions courageuses, qui sont maintenant oubliés et qui, eux, ne peuvent pas témoigner.
4: Merci à André Rossel-Kirchen d'avoir bien voulu répondre à nos questions. Merci à la librairie du Square, à la librairie de l'Université pour avoir permis cette rencontre. Et puis merci à Simone Sarah Chabert d'avoir prêté sa voix pour lire des extraits de l'ouvrage « La mort à 15 ans » d'André Rossel-Kirchen et également des extraits des lettres envoyées du dépôt par son frère Bernard Kirchen à ses amis. Quant à moi, je vous souhaite une bonne semaine littéraire et je vous dis à la semaine prochaine pour un autre numéro de votre magazine Parole.

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Nous laissons maintenant la place à une émission couleur Caraïbes, Soleil des Tropiques.

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Maintenant un hommage à Bob Marley avec un arrangement de Jeff Joseph et Gramax.

0: 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Maintenant, du reggae français, du reggae d'Isère.
1: Les passagers à destination de Pointe-à-Pitre sont priés d'attacher leur ceinture. Décollage immédiat. Passengers, leaving for Pointe-à-Pitre are asked to fasten their seat belts. Takeoff is immediate.

jardin que je fais du reggae. Ouais, ça va pas sonner, car noir il n'est pas né. 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Le reggae c'est ma musique, je la ressens mieux que lui, qui m'a dit. Maintenant je comprends, car le Sega se bat 3 temps. J'avais pas compris avant qu'il se barre, sans me dire j'en ai marre. Cette musique je la joue pas comme tu la sens. À chaque fois qu'il roulait, le batteur réunionnais, c'était le contretemps. Et maintenant ça y est, ils ont fait Sega, 3 temps de Sega pour 1 temps de reggae. Enfin, je crois bien, ou faudra qu'il m'explique avant que

Il y a le jazzman aussi, un jour qui me dit: ta musique, facile. Quand t'es jazzy, tu te fais pas de man. Toutes les musiques sont très faciles. Ouais, mais moi je dis à tous les jazzy: si t'as pas le feel man, le reggae ne peut pas sonner. Noir, je ne suis pas né. Mais la musique que j'aime, c'est le reggae. La musique d'un peuple noir que

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Vous écoutez Soleil des Tropiques. Émission en direction d'un public avide des Caraïbes. Nous nous octroyons maintenant un droit de passage avec le groupe Lion Street. C'est un groupe de reggae français installé en Isère et qui sillonne la Haute-Savoie et la Savoie. Lion Street.

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jour, You're Looking Good, qu'on va écouter en ouverture de cette émission, figure sur le second micro-sillon non titré, comme le premier d'ailleurs, de Jackson Highway. Ce LP publié en 1980 est le fil rouge actuel de Dixie Rock.

Il y a 50 ans, l'Atlanta Jazz Section publiait le petit tresseur d'Annual Pipe Dream. Il figurait entre autres ce Close the Door que l'on vient d'écouter. Une nouveauté maintenant, une nouveauté qui se fait remarquer, c'est le At It Again, le second CD du Kurt Town Band qui paraît 8 ans après All or Nothing. Il se fait remarquer par la présence de noms qui rappellent l'âge d'or du Southern Rock, Barry Rapp, Carole Bristow, Barry Yarwood ou encore Rodney Mills. Nous allons y revenir. Mais il se fait aussi remarquer musicalement, en particulier grâce à ce cyclone qui ouvre l'album.

All I Need, chanté par Barry Rapp, une composition qui figure sur l'excellent Grey Ghost, sorti en 1979 par le Henry Paul Band. Et voici donc maintenant Barry Rapp au sein du Curtain Band, dont il est le chanteur, le claviériste, mais aussi le compositeur principal, puisqu'il signe ou co-signe 7 des 8 morceaux du disque. La choriste Carole Bristow fait également partie du Curtain Band. Elle fut choriste sur deux LP de 13 Special, Special Forces en 1982 et Tour de Force en 1983. Du premier, on s'écoute Back the Track.

Voilà, Can Lewis Write About It en 1976 sur Gimme Back My Bullets. Comme il avait fait pour le Made in the Shed de l'album Nothing Fancy, Barry Lee Harwood, qui se fit bien mieux connaître en participant ensuite à l'aventure du Washington Collins Band, venait renforcer Lynyrd Skynyrd pour enregistrer cette composition. Et bien Barry Lee Harwood intervient de la même façon sur un des morceaux de Hate It Again, le nouveau Curtain Band. On termine par Waterhole, extrait du premier Outlaws en 1975. Portez-vous bien.

toujours avec Needy Pinlow, c'est le quatrième extrait pour l'actuel disque fil rouge de Dixie Rock, l'album de Jackson Highway sorti en 1980 chez Capitol Records, un album malheureusement trop méconnu.

Il y a 50 ans, le China Jazz Band publiait deux micro-sillons, le fameux Fire on the Mountain, mais aussi We Don Yonder, un LP gravé, donc lui aussi en 1974, album rebaptisé par la suite Whiskey. C'est de ce disque que provient Land of Opportunity, le morceau que l'on vient d'écouter. La nouveauté du moment, c'est le At It Again du Curtain Band. Dixie Rock vous en propose aujourd'hui Fighting Fire.

Let Me Be Your Lover, la reprise d'une composition de Delbert McClinton, morceau qui figure sur Doc Holliday Writes Again, c'était en 1981. On poursuit avec Dick Ebbets and Great Southern et avec l'album du même titre, mis en boîte en 1977, on s'écoute The Way Love Goes.

de Welcome To, un LP de 1979, c'était Love on the Run par le groupe Missouri. Voici enfin Toy Caldwell avec Diesel Cowboy en 1992. Portez-vous bien.

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Bienvenue aujourd'hui à Radio M, dans la région de Montélimar, qui nous propose une émission sur la thématique des arts du cirque en collaboration avec la Cascade de Bourg-Saint-Andéol dans l'Ardèche, qui est une école du cirque et des clowns. Cette émission est présentée et produite par Thierry Gauthier avec À la marge production.

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En fait, dernièrement, j'ai fini ce livre et je me suis dit que peut-être je pouvais le partager avec vous ce soir. En fait, c'est un livre qui a été écrit par Yves Pacalet. Et donc, c'est un philosophe naturaliste qui a participé à l'Odyssée sous-marine avec Cousteau. Et donc, voilà, il était à bord de la Calypso, la nymphe des mers, leur fameux bateau. Ils ont parcouru les océans, etc. Et ils ont vu beaucoup de monde. Et il en est arrivé, après tout ça, à écrire « L'humanité disparaîtra, bon débarras ». J'ai cru en l'homme, je n'y crois plus. J'ai eu foi dans l'humanité, c'est fini. C'est une épave. L'humanité est en train de couler, elle a de l'eau par-dessus la ligne de flottaison. Elle ne veut rien voir ni rien savoir du désastre qui se prépare. L'équipage et les passagers ne se préoccupent que de charger encore l'embarcation parce qu'ils s'imaginent que le bonheur est dans le toujours plus. Je continue le combat pour la planète et pour l'homme, mais sans autre espérance que d'en rire ou d'en pleurer, tel le musicien du Titanic, en train de jouer « Plus près de toi, mon Dieu, de l'eau jusqu'aux genoux ». Qu'est-ce que l'homme ? Selon la formule dévastatrice de Platon, c'est un animal à deux pieds sans plumes. Un poulet peu poilu. J'ai peine à imaginer qu'un dieu un tant soit peu malin ait pu créer un être aussi bête.

0: la lumière de mon image, elle vient jusqu'à toi. Elle met très peu de temps, on connaît sa vitesse, 300 000 km par seconde. Mais tout simplement parce que pour voir, il faut que la lumière t'atteigne, tu ne vois que des choses qui sont dans un passé. Par exemple, quand tu regardes le soleil, eh bien, ça met 8 minutes à la lumière pour venir jusqu'à toi. De sorte que quand le soleil disparaît à l'horizon, quand tu vois juste son dernier petit croissant, eh bien, il est déjà couché depuis 8 minutes. Et une galaxie comme Andromède, bien visible à l'œil nu en été, c'est 2 millions et demi d'années. Tu la vois telle qu'elle était il y a 2 millions et demi d'années. Et les galaxies les plus lointaines, c'est des milliards d'années. Alors on peut se demander, mais est-ce qu'elles existent encore ?
1: Non.
0: Des fois comme ça, on passe des moments avec les astres. On n'est pas grand-chose. Hein.

0: Voilà, on se retrouve pour une nouvelle émission de Cirque en Cascade. On est toujours à la Cascade, la maison des arts du cirque et du clown. Et on est avec une fin de résidence et avec Colla Rouanet. Bonsoir, bon, Colla.
1: Bonsoir.
0: Vous nous présentez un spectacle qui s'appelle La recherche de la vérité absolue. Alors, la Cascade ont un peu résumé sur leur programme Cirque jonglé et discuté. Moi, j'avais trouvé une autre définition. On aurait pu appeler ça une sorte d'essai circassien, mais un essai au sens de la philosophie, mais aussi également au sens de expérience de spectacle vivant.
1: Ouais, mais d'en discuter, c'est ce que j'entendais un petit peu, parce qu'on discute un sujet philosophique, un essai. Voilà, c'est ça, c'est pour rejoindre votre définition. Et dans jongler, ben voilà, moi c'est pour ça que...
0: Vous êtes jongleur de formation.
1: Ouais, formé au Lido à Toulouse, donc une école de cirque, et avant à Lyon aussi, plus proche, une école de cirque préparatoire celle-là.
0: Alors justement, vous parlez de spectacle discuté également, alors... Pour ça, pour qu'il y ait une discussion, il faut qu'il y ait deux personnages. Alors, sur scène, il y a deux personnages.
1: Ouais.
0: Il y a vous.
1: Ouais.
0: Alors, est-ce que c'est vous-même ou un autre? On pourrait se poser la question. Et puis, il y a le public. Alors, le personnage sur scène, c'est un rôle de composition. Est-ce que c'est vous? Est-ce que c'est un autoportrait? Parce que vous dégagez quelque chose d'assez surprenant, qui crée ce lien fort avec le public dès le départ. Vous dégagez une sorte de calme et de sérénité qui n'est pas toujours évident sur des one-man circassiens, on va dire.
1: Ouais, c'est ce que j'essaye de choisir dans ma personnalité. En fait, donc, c'est vraiment, oui, ça, le personnage, il part de moi. Mais je choisis quelques émotions, quelques caractéristiques qui font que c'est quand même un personnage. C'est pas moi-même. Voilà, j'essaye du coup d'être en relation avec le public. Donc, il y a une sympathie que j'essaye de créer dès le début. À cet égard-là, je le tutoie pour effectivement faire un rapport binaire, un acteur et un public. Et c'est un seul personnage. Et en même temps, chacun d'entre eux peut ressentir voilà, se sentir plus concerné peut-être.
0: Et vous êtes capable en même temps d'interagir également avec des imprévus du public, un enfant qui pleure, ce qui arrive aussi dans les spectacles de fin de soirée. Alors là, on parle de la forme, on verra encore d'autres éléments, mais parlons du contenu de votre spectacle. Alors, un essai philosophique, on se dit souvent que c'est comme un voyage. Est-ce que dans l'essai philosophique, le plus important, c'est pas l'itinéraire et pas la destination? Est-ce que c'est un peu ça votre démarche également?
1: Ouais, des fois, le propos, il est presque dans le comment on fait les choses que ce qu'on dit. Donc c'est pour ça que j'essaye de faire les choses avec poésie et humour pour que ça devienne le propos en fait. Et je m'appuie aussi du coup sur un livre de Yves Pacalet. Et dedans, j'ai sélectionné les passages qui font que c'est un voyage effectivement. Que je trouve qu'il y a quelque chose qui est en rapport avec la nature, avec les étoiles évidemment dans son livre. Et ça fait partir du sol pour un peu s'envoler et rêver.
0: Vous pensez, comme certains philosophes ou scientifiques, qu'il n'y a pas de frontière spécialement entre, on va dire, la poésie, la philosophie et la science? Parce que c'est un petit peu ça votre idée aussi. Il y a beaucoup de poésie dans le spectacle et on passe de l'un à l'autre. Vous parlez de la vitesse de la lumière qui sont des données scientifiques très réelles. Et puis vous parlez après d'un aspect philosophique. La poésie arrive là sans crier garde.
1: Ouais, c'est sûr que dans les mathématiques ou dans l'astronomie, il y a beaucoup de poésie à l'intérieur de tout ça, c'est sûr. Et du coup, je m'appuie sur ça.
0: L'idée, c'est de parler de vérité finalement qui existerait dans le monde. Alors peut-être pas une seule vérité, ça on le sait. Plusieurs vérités, mais est-ce que pour autant tout serait complètement relatif dans le monde? Est-ce qu'il y a des certitudes finalement? Est-ce que la vitesse de la lumière en est peut-être une, non?
1: Ouais, la vitesse de la lumière jusqu'à preuve du contraire, c'est 300 000 km par seconde. Après, oui, le spectacle s'appelle La recherche de la vérité absolue. Je rajoute absolue pour avoir de l'ironie par rapport à tout ça. Je suis pas du tout là pour donner des leçons, être moraliste, dire la vérité c'est celle-là, etc. Il y a énormément de choses qui sont relatives, bien sûr, et je questionne aussi les données qui sont improuvables, comme l'existence de Dieu ou des choses comme ça. Donc j'interagis un petit peu avec la spiritualité et aussi la philosophie et les sciences. Ouais.
0: Alors votre différence, c'est que vous n'êtes ni scientifique ni philosophe,
1: non.
0: Peut-être poète, c'est possible, mais justement vous êtes circassien et votre outil, c'est justement les balles, le jonglage.
1: Ouais.
0: C'est un peu avec ces balles que vous faites ces métaphores qui vont donner des idées, des impressions, qui vont guider le spectateur le long de cet itinéraire.
1: C'est pour pas être trop littéraire aussi. Du coup, je m'appuie sur des images que moi je sais créer. Voilà, donc il y a des choses ancrées dans le sol, il y a des choses qui planent, il y a des lumières qui font que tout ça, ça rejoint quelque part les textes que j'ai donné, mais qui permettent au spectateur de se faire son histoire, de se projeter, justement, de pas toucher une vérité absolue, mais à travers le jonglage, de créer une poésie et une relativité.
0: Et presque une expérience commune, finalement. Pendant que vous jonglez, on a l'expérience, puisqu'un spectacle vivant qui est en direct, hein, par définition. Donc on vit à ce moment le même instant présent. Et ça, c'est des notions également que vous défendez dans votre spectacle vivant.
1: Le vivant, j'ai vraiment envie de m'appuyer dessus, trouver des réactions du soir même, trouver mes émotions du soir même, etc. Et c'est aussi pour ça que je travaille avec Thomas Baudinier de la Compagnie Singulière, qui est venu déjà aussi à la Cascade jouer ses spectacles. Bon, il a un travail théâtral, d'idées et du spectacle vivant qui m'intéresse beaucoup, donc il me guide.
0: C'est un regard extérieur, comme on dit, sur le spectacle. Voilà, qui vous guide. Pour entrer un peu dans le détail des balles, on voit très bien la grande différence dans le spectacle. D'ailleurs, j'ai découvert quelque chose avec les balles de jonglage, c'est qu'elles ne roulent pas, elles tombent et elles restent pratiquement sur place. Alors, celles-ci sont pleines.
1: Ça dépend lesquelles.
0: Ça dépend lesquelles. Celles qu'on voit sur scène, en tout cas.
1: Voilà. Oui, je les ai choisies justement.
0: Elles sont lourdes et pesantes.
1: Elles ne roulent pas.
0: Et puis, vous avez après d'autres balles beaucoup plus grandes, qui sont des ballons gonflés, qui eux sont complètement légers et aériens, et qui sont complètement à l'opposé de ces petites balles. Alors, c'est un petit peu aussi ce jeu entre les deux.
2: Enfin, la gravité, finalement.
1: Voilà. Et ça vient petit à petit, parce que je jongle d'abord en mélangeant l'objet, un ballon et une balle. Donc là, il y a deux gravités à ce moment-là dans le jonglage, et après il y a que les ballons, donc là ça s'envole complètement, et au final il y a une balle mais qui a perdu sa gravité aussi, donc on revient à la balle mais on a toujours perdu la gravité. Par contre,
0: donc ce sont des boucles, finalement vous perdez pas votre chemin dans tout ça, vous perdez pas, en tout cas.
1: Oui, j'essaye. Je suis en train de coller les morceaux parce que je sens que tout ça va ensemble, et oui, ça peut être un risque de se perdre.
0: Comment d'ailleurs on fait dans un spectacle qui dure une heure à peu près, c'est ça? Il faut tenir le public également, il faut qu'on ait un fil continu. On n'est plus dans des numéros de cirque, chose qui a disparu depuis très longtemps. On est dans un vrai spectacle plutôt cohérent, où l'art circassien est un moyen d'expression. L'enjeu maintenant, c'est de tenir l'attention du public, c'est de les garder. Il y a le rythme était maintenant un élément très important.
1: Oui, j'ai l'impression que c'est comme à la radio.
0: Oui, c'est vrai.
1: On essaye de jouer sur les silences hop, on ressaisit le public, on essaye de l'emmener dans des musiques, dans des choses plus rapides, plus lentes, posées. On joue avec tous les rythmes.
0: Vous jouez également avec des effets qui sont vraiment, quand on voit après en lumière crue, très simples, mais qui sont extraordinaires. On a à la fin une métaphore avec les étoiles, parce que vous êtes beaucoup dans les étoiles, dans les galaxies, et avec des balles de jonglage, vous êtes capable de nous faire croire que ces balles arrivent sur nous, finalement, et ont une sorte d'itinéraire tout à fait indépendant. Elles peuvent faire des rotations autour de vous, elles peuvent revenir, redescendre. Et ça, c'est un beau numéro, alors qui n'est pas créé par vous, mais qui est repris.
1: Ce que je voulais dire en premier, c'est que c'est un numéro qu'on m'a prêté, on m'a permis de le jouer l'année dernière. Donc c'est la compagnie 1420 qui a créé ce numéro avec Clément, Raphaël et plein de personnes qui ont fait évoluer. Ça a été une recherche pendant des années, je pense, pour en arriver là. Étienne qui a jonglé dedans, les techniciens qui ont un grand rôle, je pense, pour créer un objet comme ça.
0: Et en même temps, c'est pas d'une grande technicité, c'est ça qui est extraordinaire. C'est assez simple la mise en place, mais c'est un effet extraordinaire.
1: Ouais, peut-être ça vous paraît simple. Eh bien, tant mieux.
0: Faut dire ce que c'est. Oui, c'est un grand filet, finalement, qui est autour de vous.
1: Voilà, on va quand même pas le dire.
0: Pas aller plus loin. On le découvre quand même à la fin. Et justement, alors, on peut se prêter des numéros comme ça. Alors, ce numéro est étonnant parce qu'il est parfaitement en accord avec, on va dire, la ligne créatrice de votre résidence. Il est même presque une conclusion.
1: Oui, il est vraiment en accord. C'est pour ça que dès que j'ai joué ça, dès que j'ai vu ça, j'ai fait... C'est l'aboutissement de mon spectacle. Il faut que je le mette à la fin. Ça va être la plus belle conclusion qu'on peut faire à ce spectacle. Donc, est-ce qu'on va le garder? Est-ce qu'on va pas le garder? Ça, je vais voir, parce que c'était une première. Il faut pas s'emballer trop vite. Voilà, on verra.
0: Comme jongleur, en plus, c'est un défi intéressant de jongler avec un support, finalement.
1: Ah ben, c'est extraordinaire. Quand on prête un objet comme ça, c'est hyper ludique. C'est hyper poétique, on peut pas trouver mieux, oui, en tant que jongleur, c'est sûr.
0: Pour finir, parlez-nous du collectif Les Amis de Christine, dont vous faites partie. Alors, on pourrait dire que c'est les Amis du Lido de Toulouse.
1: On s'est tous rencontrés dans la même promotion, et on a appris le cirque ensemble au Lido. Et donc, aujourd'hui, il y avait Loane qui m'a soutenu là, pendant les 5 jours de la résidence, qui est venue participer, elle était au plateau pour déplacer certains objets, etc. Ce collectif, c'est vraiment une rencontre... On a voulu rester ensemble après la sortie de l'école. On a voulu rester soudés parce qu'on a des choses à jouer ensemble. Donc il y a différents spectacles maintenant. Ça fait 2-3 ans qu'on est sortis. Tous les spectacles vont commencer à jouer. Donc il y a Cécile Métral qui fait Le Jardin. Il y a Yann, John, Eva qui jouent Octobre. Il y a Georges et Bérénice. On a d'autres projets comme Étalage pour jouer dans des médiathèques.
0: Octobre qu'on a reçu à la Cascade d'ailleurs.
1: Oui, ils sont venus, voilà, ici. Ouais. Qui travaillent aussi avec 14-20.
0: Voilà, exactement. On retrouve toujours les mêmes.
1: Pas toujours, mais là, ça s'entrecroise. Ouais.
0: Christine, c'est qui Christine? Parce que les amis de Christine.
1: Christine, c'était une nouvelle secrétaire qui est arrivée au Lido pendant qu'on était en formation et elle est géniale.
0: C'est un très joli clin d'œil finalement à des gens comme à la Cascade, des administratifs qui ne sont pas des gens du spectacle et qui aident beaucoup.
1: Donc on a envie d'être les amis, tout le monde un peu.
0: Merci Colas Rouanet. C'était donc Cirque en Cascade, la fin de résidence à la recherche de la vérité absolue, hein, avec le collectif Les Amis de Christine. Super. Merci à vous.
1: Merci beaucoup.

Merci à Thierry Gauthier qui a présenté et réalisé cette émission produite par La Marche Productions grâce au concours de Radio M de la région de Montélimar, consacrée cette émission à la thématique des arts du cirque en collaboration avec la Cascade de Bourg-Saint-Andéol dans l'Ardèche, qui est une école de cirque et du clown. 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Au micro, Jean Pélisson, à la technique, Cyril Caillez.

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D'avance, merci. Nous laissons maintenant la place à une émission couleur Caraïbes, soleil des tropiques.

Le générique de l'émission, c'est toujours le concerto pour violoncelle et orchestre d'Anton Dvorak. Eh bien, nous allons parler ce soir de concerto pour violoncelle, le concerto pour violoncelle de Shostakovich, le numéro 1. Et en deuxième partie de l'émission, Shelomo, qui est une rhapsodie hébraïque pour violoncelle et orchestre d'Ernest Bloch. Donc, pour une fois, eh bien, l'émission de Diapason ne sera pas consacrée à la musique baroque, mais à la musique du XXe siècle. Et nous en arrivons tout naturellement à parler de Dmitri Shostakovich, qui a composé deux concertos pour violoncelle. En l'honneur de Mstislav Rostropovitch, certainement le plus grand violoncelliste du XXe siècle. Grâce à lui, en tout cas grâce à Rostropovitch, beaucoup de compositeurs ont écrit pour le violoncelle, ce qui a fait que le répertoire pour cet instrument a été largement élargi, et tout ça grâce, je le répète, à Mstislav Rostropovitch, qui est actuellement un chef d'orchestre aux États-Unis, mais qui continue toujours sa carrière solistique. Et pour revenir au concerto pour violoncelle de Shostakovich, le numéro 1, eh bien, il a été composé par Shostakovich en 1959, donc pour Rostropovitch. Et là, je vous propose une version assez méconnue, mais qui mérite vraiment l'attention. Il s'agit du Concertgebouw d'Amsterdam, donc ça c'est l'orchestre symphonique, un orchestre extrêmement connu, Bernard Haitink à la direction, et surtout un violoncelliste, Lynn Harel, qui est relativement peu connu, qui a une grande musicalité, mais une technique un petit peu moindre que celle d'Henry Schiff, par exemple. Alors écoutons l'intégralité du concerto de Shostakovich avec Lynn Harel au violoncelle. À tout à l'heure.

Je vous rassure tout de suite, nous allons entendre le quatrième mouvement. Évidemment, le troisième mouvement qui est une cadence pour le violoncelle sol, là où le soliste peut montrer sa virtuosité, c'est ce que Lynn Harrell fait très bien d'ailleurs. Le quatrième mouvement et dernier mouvement du concerto va dans l'enchaînement du troisième, c'est-à-dire que normalement j'aurais jamais dû couper maintenant, puisqu'il n'y a pas d'interruption entre ces deux mouvements. Mais je le fais car la fin de l'émission, la première partie de l'émission approche, et que je voudrais pas vous faire entendre le dernier mouvement simplement en entendant la moitié du dernier mouvement, ce serait vraiment trop dur. Donc je préfère arrêter maintenant, vous faire écouter le dernier mouvement lors de la seconde partie de l'émission qui a lieu tout à l'heure. Donc on s'est interrompu là sur la cadence du violoncelle, l'introduction de l'orchestre que nous allons reprendre tout à l'heure au même endroit, et entendre le dernier mouvement de ce concerto pour violoncelle, le dernier mouvement extrêmement spectaculaire, très virtuose pour le soliste aussi. Et ensuite nous développerons un petit peu, nous parlerons d'Ernest Bloch et de son Chelomo. 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Je vous dis à tout à l'heure, la première partie s'achève maintenant. Nous allons retrouver le dernier mouvement du concerto de Shostakovich numéro 1 pour violoncelle et orchestre avec Lynn Harrell au violoncelle, quatrième et dernier mouvement spectaculaire. À tout de suite après la pause.

de l'émission Diapason. Nous allons donc sans plus tarder entendre le dernier mouvement du concerto pour violoncelle de Shostakovich, le concerto numéro 1 pour violoncelle, quatrième mouvement, Presto, qui suivait donc la cadence pour violoncelle sol. À tout à l'heure.

Voilà donc ce fantastique concerto pour violoncelle numéro 1 de Shostakovich. Shostakovich qui, en 1959, dédia ce premier concerto au violoncelliste Mstislav Rostropovitch. Shostakovich écrivit d'ailleurs un second concerto, beaucoup plus introverti que celui que nous venons d'entendre, mais qui a déjà fait l'objet d'une émission Diapason d'ailleurs. Voilà, maintenant nous allons passer à, toujours, nous restons dans le XXe siècle, avec Ernest Bloch, qui est un compositeur qui est né en 1880, qui est de nationalité suisse, mais qui passa la majeure partie de sa vie aux États-Unis, où il mourut en 1959. Il étudia tout d'abord à Genève, avant de s'exiler à Bruxelles, et ensuite à Francfort, pour finir sa vie, donc, comme je l'ai dit précédemment, aux États-Unis. Il écrivit notamment dans la série juive, donc de son Shelomo, qui fait partie de ses compositions de rhapsodie. Qu'est-ce qu'une rhapsodie? Bien, c'est une symphonie, mais avec un air populaire, cet air populaire hébraïque, donc que Bloch a voulu faire, et en parlant des vanités de ce monde, des vanités notamment de la puissance terrestre de Salomon, et des richesses de la cour de Salomon, qui vont autant ces richesses sont fantastiques, autant le désespoir et le pessimisme sous-jacent le sont également dans sa rhapsodie hébraïque pour violoncelle et orchestre, en orchestre de grande taille d'ailleurs, vous allez pouvoir vous en apercevoir. Il faut dire qu'au tout début, Bloch ne voulait pas faire de son Shelomo cette rhapsodie hébraïque. Il voulait pas mettre le violoncelle comme instrument soliste, il voulait mettre un chanteur, une voix de baryton. Finalement, il s'est repris et a décidé que le violoncelle ferait bien mieux l'affaire qu'une simple voix, et il a bien fait les choses, puisque cette œuvre est absolument un chef-d'œuvre unanimement reconnu depuis sa création, surtout que tous les grands violoncellistes, tous les grands solistes l'ont interprété. Là, je vous propose une interprétation également moins connue, toujours celle de Lynn Harrell. C'est un disque que vous pourrez trouver chez Decca, avec le Shostakovich concerto pour violoncelle numéro 1 que nous avons entendu tout à l'heure, et puis le Shelomo de Bloch, d'Ernest Bloch, que je vous propose maintenant d'écouter avec le Concertgebouw d'Amsterdam, direction Bernard Haitink, et bien sûr Lynn Harrell au violoncelle. À tout à l'heure.

Voilà une œuvre puissante, s'il en est, qui fait partie du répertoire classique, on va dire, pour le violoncelle soliste. Le violoncelle est largement mis en valeur ici. C'est un concerto, enfin c'est pas un concerto, c'est une rhapsodie hébraïque, mais enfin qui peut être considérée comme un concerto pour violoncelle, au même titre que le Shostakovich, qui, sur le plan de la difficulté, ces deux œuvres font partie du troisième cycle, ce qu'on appelle le troisième cycle, c'est-à-dire réservé, on va dire, aux virtuoses et grands solistes internationaux. Voilà. Voilà, nous en

avons fini avec Diapason. Nous avons passé 7 heures en compagnie de Shostakovich, concerto pour violoncelle numéro 1 avec Lynn Harrell au violoncelle, suivi en deuxième partie de la rhapsodie hébraïque Shelomo d'Ernest Bloch, toujours pour violoncelle et orchestre avec le Concertgebouw d'Amsterdam et Bernard Haitink à la baguette, Lynn Harrell violoncelle. Voilà, c'est un disque que vous pourrez d'ailleurs vous procurer à prix réduit chez Decca. Vous aurez ces deux grandes œuvres qui sont largement connues, qui ont été interprétées par tous les grands solistes internationaux. Évidemment, vous pouvez avoir plusieurs versions, plusieurs interprétations différentes. Celle-là en était une, qui ne fait pas référence d'ailleurs, mais qui a le mérite d'être peu entendue. Voilà, je vous souhaite une bonne semaine sur les ondes de Radio Zone, et puis à la semaine prochaine, mardi prochain, Diapason de la grande musique encore. Nous retournerons cette fois-ci dans le 18e siècle. Bonne semaine.

Le générique de l'émission, c'est toujours le concerto pour violoncelle et orchestre d'Anton Dvorak. Eh bien, nous allons parler ce soir de concerto pour violoncelle, le concerto pour violoncelle de Shostakovich, le numéro 1. Et en deuxième partie d'émission, Shelomo, qui est une rhapsodie hébraïque pour violoncelle et orchestre d'Ernest Bloch. Donc, pour une fois, eh bien, l'émission Diapason ne sera pas consacrée à la musique baroque, mais à la musique du XXe siècle. Et nous en arrivons tout naturellement à parler de Dmitri Shostakovich, qui a composé deux concertos pour violoncelle. En l'honneur de Mstislav Rostropovitch, certainement le plus grand violoncelliste du XXe siècle. Grâce à lui, en tout cas grâce à Rostropovitch, beaucoup de compositeurs ont écrit pour le violoncelle, ce qui a fait que le répertoire pour cet instrument a été largement élargi, et tout ça grâce, je le répète, à Mstislav Rostropovitch, qui est actuellement un chef d'orchestre aux États-Unis, mais qui continue toujours sa carrière solistique. Et pour revenir au concerto pour violoncelle de Shostakovich, le numéro 1, eh bien, il a été composé par Shostakovich en 1959, donc pour Rostropovitch. Et là, je vous propose une version assez méconnue, mais qui mérite vraiment l'attention. Il s'agit du Concertgebouw d'Amsterdam, donc ça c'est l'orchestre symphonique, un orchestre extrêmement connu, Bernard Haitink à la direction, et surtout un violoncelliste, Lynn Harel, qui est relativement peu connu, qui a une grande musicalité, mais une technique un petit peu moindre que celle d'Henry Schiff, par exemple. Alors écoutons l'intégralité du concerto de Shostakovich avec Lynn Harel au violoncelle. À tout à l'heure.

Je vous rassure tout de suite, nous allons entendre le quatrième mouvement. Évidemment, le troisième mouvement qui est une cadence pour le violoncelle sol, là où le soliste peut montrer sa virtuosité, c'est ce que Lynn Harrell fait très bien d'ailleurs. Le quatrième mouvement et dernier mouvement du concerto va dans l'enchaînement du troisième, c'est-à-dire que normalement j'aurais jamais dû couper maintenant puisqu'il n'y a pas d'interruption entre ces deux mouvements, mais je le fais car la fin de l'émission, la première partie de l'émission approche et que je voudrais pas vous faire entendre le dernier mouvement simplement en entendant la moitié du dernier mouvement, ce serait vraiment trop dur, donc je préfère arrêter maintenant, vous faire écouter le dernier mouvement lors de la seconde partie de l'émission qui a lieu tout à l'heure. Donc on s'est interrompu là sur la cadence du violoncelle, l'introduction de l'orchestre que nous allons reprendre tout à l'heure au même endroit, et entendre le dernier mouvement de ce concerto pour violoncelle, le dernier mouvement extrêmement spectaculaire, très virtuose pour le soliste aussi. Et ensuite nous développerons un petit peu, nous parlerons d'Ernest Bloch et de son Chelomo. 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Je vous dis à tout à l'heure, la première partie s'achève maintenant, nous allons retrouver le dernier mouvement du concerto de Shostakovich numéro 1 pour violoncelle et orchestre avec Lynn Harrell au violoncelle, quatrième et dernier mouvement spectaculaire. À tout de suite après la pause.

de l'émission Diapason. Nous allons donc sans plus tarder entendre le dernier mouvement du concerto pour violoncelle de Shostakovitch, le concerto numéro 1 pour violoncelle, quatrième mouvement, Presto, qui suivait donc la cadence pour violoncelle sol. À tout à l'heure.

Voilà donc ce fantastique concerto pour violoncelle numéro 1 de Shostakovich. Shostakovich qui en 1959 dédia ce premier concerto au violoncelliste Mstislav Rostropovitch. Shostakovich écrivit d'ailleurs un second concerto beaucoup plus introverti que celui que nous venons d'entendre, mais qui a déjà fait l'objet d'une émission Diapason d'ailleurs. Voilà, maintenant nous allons passer à, toujours nous restons dans le XXe siècle, avec Ernest Bloch, qui est un compositeur qui est né en 1880, qui est de nationalité suisse, mais qui passa la majeure partie de sa vie aux États-Unis, où il mourut en 1959. Il étudia tout d'abord à Genève, avant de s'exiler à Bruxelles, et ensuite à Francfort, pour finir sa vie, donc, comme je l'ai dit précédemment, aux États-Unis. Il écrivit notamment dans la série juive, donc de son Shelomo, qui fait partie de ses compositions de rhapsodie. Qu'est-ce qu'une rhapsodie ? Bien, c'est une symphonie, mais avec un air populaire. Cet air populaire hébraïque, donc, que Bloch a voulu faire, et en parlant des vanités de ce monde, des vanités notamment de la puissance terrestre de Salomon, et des richesses de la cour de Salomon, qui vont autant ces richesses sont fantastiques, autant le désespoir et le pessimisme sous-jacent le sont également dans sa rhapsodie hébraïque pour violoncelle et orchestre, en orchestre de grande taille d'ailleurs, vous allez pouvoir vous en apercevoir. Il faut dire qu'au tout début, Bloch ne voulait pas faire de son Shelomo cette rhapsodie hébraïque. Il voulait pas mettre le violoncelle comme instrument soliste, il voulait mettre un chanteur, une voix de baryton. Finalement, il s'est repris et a décidé que le violoncelle ferait bien mieux l'affaire qu'une simple voix. Et il a bien fait les choses, puisque cette œuvre est absolument un chef-d'œuvre unanimement reconnu depuis sa création, surtout que tous les grands violoncellistes, tous les grands solistes l'ont interprété. Là, je vous propose une interprétation également moins connue, toujours celle de Lynn Harrell. C'est un disque que vous pourrez trouver chez Decca, avec le Shostakovich concerto pour violoncelle numéro 1 que nous avons entendu tout à l'heure, et puis le Shelomo de Bloch, d'Ernest Bloch, que je vous propose maintenant d'écouter avec le Concertgebouw d'Amsterdam, direction Bernard Haitink, et bien sûr Lynn Harrell au violoncelle. À tout à l'heure.

Voilà une œuvre puissante, s'il en est, qui fait partie du répertoire classique, on va dire, pour le violoncelle soliste. Le violoncelle est largement mis en valeur ici. C'est un concerto, enfin c'est pas un concerto, c'est une rhapsodie hébraïque, mais enfin qui peut être considérée comme un concerto pour violoncelle, au même titre que le Shostakovich, qui, sur le plan de la difficulté, ces deux œuvres font partie du troisième cycle, ce qu'on appelle le troisième cycle, c'est-à-dire réservé, on va dire, aux virtuoses et grands solistes internationaux. Voilà. Voilà, nous en avons fini avec Diapason. Nous avons passé 7 heures en compagnie de Shostakovich, concerto pour violoncelle numéro 1 avec Lynn Harrell au violoncelle, suivi en deuxième partie de la rhapsodie hébraïque Shelomo d'Ernest Bloch, toujours pour violoncelle et orchestre avec le Concertgebouw d'Amsterdam et Bernard Haitink à la baguette, Lynn Harrell violoncelle. Voilà, c'est un disque que vous pourrez d'ailleurs vous procurer à prix réduit chez Decca. Vous aurez ces deux grandes œuvres qui sont largement connues, qui ont été interprétées par tous les grands solistes internationaux. Évidemment, vous pouvez avoir plusieurs versions, plusieurs interprétations différentes. Celle-là en était une, qui ne fait pas référence d'ailleurs, mais qui a le mérite d'être peu entendue. Voilà, je vous souhaite une bonne semaine sur les ondes de Radio Zone, et puis à la semaine prochaine, mardi prochain, Diapason, de la grande musique encore. Nous retournerons cette fois-ci dans le 18e siècle. Bonne semaine.

0: 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Très lucidement, Henry Miller remarquait, je cite, « que certains sentent la pluie à l'avance, d'autres se contentent d'être mouillés ». Fin de citation. Avec Clé de lecture, nous cherchons à comprendre et à connaître ce qui se trame derrière le rideau de pluie de l'action ou de la création. Clé de lecture reçoit aujourd'hui l'écrivain russe Nicolas Bokov, ou l'écriture vagabonde. Il a connu l'exil et succombé à la grâce, en passant par la rue comme SDF, sans jamais quitter vraiment l'écriture. L'écrivain Nicolas Bokov nous livre ici sans détour son parcours hors du commun, au micro de Jean Musy. Parcours extraordinaire que le vôtre. Vous êtes russe, vous avez un jour décidé de quitter votre pays, à l'époque soviétique. C'était un choix politique?
1: Ce n'était même pas au choix, puisque en ce moment-là, j'étais sur l'enquête du KGB à cause du samizdat. Vous connaissez ce que ça veut dire. C'est-à-dire la reproduction non autorisée des textes, de toutes sortes, notamment littéraires, pas nécessairement politiques. Et voilà, il y avait un homme qui a été arrêté à Kiev et qui a donné des évidences contre moi-même. Et la police s'occupait de moi-même directement. Pas autant que l'auteur, puisqu'il ne savait pas encore que j'ai publié des choses à l'étranger, même s'il y avait déjà des hypothèses émises, mais il y avait des accusations directes d'avoir imprimé des œuvres de Solzhenitsyn, par exemple, ou d'autres textes très très graves, très très anti-soviétiques.
0: Comment est-ce que vous êtes rentré en littérature?
1: J'aimais écrire depuis toujours, et peut-être surtout l'influence de mon oncle, qui était un poète soviétique. Qui n'était pas une poète, disons, officielle 100%, mais quand même, vous savez, tous les auteurs de l'époque étaient marqués, étaient tachés par cet esprit de servitude. Donc ça, je n'ai pas aimé. Par contre, il a trouvé un respect très particulier auprès de ma mère. C'était son frère. Donc, il l'estimait particulièrement parce qu'il était poète, littéraire, écrivain. Et vous voyez, étant fils unique, je voulais devenir écrivain aussi, pour combattre un peu l'influence de mon oncle dans ma famille.
0: Lorsque vous entrez en littérature, que lisiez-vous à l'époque? Les écrivains russes ou d'autres?
1: Oh, bien sûr, ce que je pouvais trouver. Les Russes, les étrangers, souvent les étrangers. Il y avait des choses rares aussi, vous savez. Dans les années 20 et 30, il y avait pas mal de traductions des auteurs étrangers en russe qui étaient disparus après, à l'époque stalinienne. C'était vraiment l'époque dont Akhmatova a qualifié comme époque avant Gutenberg. On n'y publiait plus rien sauf, vous savez, les textes officiels. Et alors, en ce moment-là, il y avait des livres qui ont survécu le Grand Terreur. Et comme ça, j'ai pu lire, par exemple, Céline, Voyage au bord de la nuit, en traduction russe, publié en 1938, imaginez-vous. Et cette lecture m'a valu l'admission à l'aspirature, je ne sais pas si vous connaissez, à l'université, après avoir terminé le cours. J'étais admis pour 3 ans pour préparer mon doctorat. Donc c'était déjà un luxe. Et ça se passait à cause de ma lecture de ce roman, mon diplôme, la thèse du magistre, n'est-ce pas? Et alors, ça portait sur l'existentialisme. Et dans une liste énorme, j'ai donné aussi le titre du roman de Céline. Entre autres, Sartre, vous savez, Camus. Mais Céline, c'était très rare, inconnu complètement. Et le docteur en sciences, philosophe soviétique, qui dirigeait mon doctorat, cet ouvrage-là, il a dit, mais comment est-ce que vous pouvez trouver ces livres? Je dis, vous savez, voilà des occasions très très bien. Et pendant, c'était très amusant d'ailleurs, pendant l'examen d'admission, vous savez, c'est pas comme à l'Occident, il y a des examens d'admission où vous devez présenter une certaine connaissance des matières, hein, beaucoup de matières. Et finalement, il y avait un type qui était venu, tout à fait sérieux, qui posait des questions sur l'histoire du parti. soviétique, KPSS, communiste. Et d'un coup, il me pose une question. Et maintenant, dites-moi les résultats du 9e congrès du Parti communiste de la Bulgarie. Et je suis complètement abasourdi. Je commence, vous savez, à déduire la réponse de la question. C'était une méthode particulière universitaire. Il est dit, mais c'est pas assez maigre. Non, non, donnez des faits, des faits. Et à ce moment-là, c'est lui, le professeur qui a dirigé mon ouvrage. Il entre et il voit que je suis perdu. Et il dit à un type, écoutez, laissez-le tranquille. Il a lu les livres dont les titres vous ne connaissez même pas. Et alors, bon, on m'a mis excellent et je passais et j'étais admis.
2: Merci Céline.
3: Merci Céline. Il était prévu que vous fassiez donc une carrière plutôt professorale alors à ce moment-là.
1: C'est ça. Mais finalement, j'étais licencié de ces cours de postgraduate courses, vous savez, ce qu'on a aux États-Unis, par le même professeur. Et c'était aussi dramatique puisqu'il a dû expliquer à ses collègues ce qui se passait. 2 ans après mon admission, d'un coup, je dois être licencié. Pourquoi ? Parce qu'on a reçu une lettre d'un organisme compétent. Il ne peut pas rester à l'université, vous voyez ? Et après, on m'a dit que c'était une lettre du KGB qui a parlé de mon activité dans le Samizdat. Bon, comme ça, j'étais licencié.
3: Et vous êtes parti aussitôt ?
1: Pas tout de suite. Après, c'était une enquête officielle qui a été lancée contre moi. Toute affaire a duré 2 ans. Et après, lors d'un interrogatoire, un tchéquiste, le KGBiste, m'a dit, écoutez, mais qu'est-ce que vous faites là en Russie ? Vous n'aimez pas ce pays ? Partez. Et moi, je pensais d'abord que c'était une provocation, n'est-ce pas, pour me tester. Est-ce que je suis vraiment un ennemi du peuple, du pays qui, ah oui, d'accord, laissez-moi partir. Donc, j'attendais un peu, partez, partez. Et vous savez, je vous le propose, mais je ne vais pas répéter cette proposition. Alors j'ai dit en ce moment-là, vous savez, je ne peux pas partir seul avec ma femme. J'ai encore mon cousin avec sa femme et leur enfant. Ma famille, je la considère comme 5 personnes. Ils doivent partir toutes ou personne. Et imaginez-vous, mon cousin demande le visa de sortir et il l'obtient dans 1 mois. Alors ils sont sérieux. C'est moi qui pose en ce moment-là la demande de sortir. Et ça, ça durait plus longtemps. À peu près 6 mois, 8 mois, quelque chose comme ça.
3: Quand on part comme ça, on va où ?
1: Alors, j'étais parti sur l'invitation d'une amie en Israël pour rejoindre ma famille.
3: Vous étiez juif d'origine ?
1: Non.
3: Parce qu'à l'époque, il y avait des passeports, enfin, il y avait un territoire, une nationalité juive. Absolument. En Union soviétique.
1: Non, si vous parlez de Birobidjan, il existe toujours. Ça n'a pas d'importance, il n'a rien à voir avec l'Israël. C'est tout à fait un pays artificiel fabriqué par Staline, qui voulait faire une sorte de parallèle, antipode à l'Israël même, au sionisme, canaliser le sionisme russe, soviétique. Bon, on n'a pas réussi. J'ai d'ailleurs visité Birobidjan. L'ambiance était très juive, avec les juifs, avec les pays, comme on dit en
3: russe. Caricatural, un peu.
1: Non, c'était plutôt l'ambiance de Shalom Aleichem, vous voyez, la fin du siècle. On boit de la bière, on porte ça, il y a un kippa, tout est là, mais en même temps, il y a des slogans. Il faut accomplir les décisions d'un tel congrès du Parti communiste, etc. Donc c'était un mélange. Mais ça, c'est déjà un autre sujet. Je parle plutôt de mon départ.
3: Donc vous partez pour Israël.
1: Alors, je pars à l'étranger. Carrément, j'ai un visa de sortie. C'est marqué pour Israël. Et dès que je sors et je suis à Vienne, tout le monde m'abandonne. Personne ne s'occupe de moi. Un organisme juif vient pour m'interroger, mais il n'y a pas même question de m'inviter en Israël, puisqu'il dit, mais vous n'êtes pas juif. J'ai dit, non, écoutez, bon, au revoir.
3: Vous êtes dehors et dans le fond, qu'est-ce que vous faites? Alors, vous restez à Vienne?
1: Je reste à Vienne, mais j'ai aussi des invitations des amis qui sont déjà en Californie. Et il y a un projet de continuer mon travail philosophique et me requalifier en sociologue. Voilà ça. Il y a une invitation d'un slaviste de Paris qui écrit un livre sur la littérature soviétique. et qui dit justement que ce n'est pas la peine d'aller tout de suite aux États-Unis. Viens pour 3 mois à Paris, on va terminer l'ouvrage et après tu continues.
3: Je vous pose cette question parce qu'est-ce qu'il y avait une fascination plutôt pour l'Europe ou une fascination plutôt pour les États-Unis? Qu'est-ce qui a attiré à l'époque quand on sort de l'Union soviétique?
1: Je parlais l'anglais mieux que le français à l'époque. Donc c'était plutôt le monde anglophone. D'autre part, j'avais peur de l'Amérique en pensant que c'est quelque chose de très dynamique, trop dynamique. Et moi, j'étais très fatigué. Et quand je suis arrivé à Paris, on m'a proposé tout de suite du travail. Et je me suis dit, tiens, est-ce qu'il faut aller chercher ailleurs? Et d'ailleurs, j'étais content de n'y pas aller tout de suite aux États-Unis. Je suis allé 6 ans après. Et j'étais tellement, si vous voulez, choqué, mais pas dans le sens négatif. C'était énorme, les États-Unis. Et c'était calmant, en quelque sorte, puisqu'en ce moment-là, les Soviétiques étaient très audacieux, très insolents à Paris même. Ils ont cassé la porte à notre rédacteur en chef de notre hebdomadaire. Ils ont téléphoné dans la nuit pour dire des saletés, vous voyez. Alors, le KGB se comportait très bien. Et l'idée était qui... Y a-t-il une force sur Terre qui arrête la propagation de cette maladie, de cette saleté, de cette boue qui est le communisme? Et finalement, la visite aux États-Unis m'a calmé. J'ai vu pour la première fois un adversaire de taille et qui est même plus fort, qui est plus organisé. Et en plus, si vous voulez, c'est un État monstre, mais qui est plutôt du côté démocratie, hein, et contre la tyrannie.
3: Une chose, là maintenant, vous vous installez dans l'écriture, parce que vous écrivez quand même des dizaines de romans, vous écriviez beaucoup à l'époque.
1: Alors j'ai publié un livre en français, encore un, il y avait un roman qui était sorti avant, sous le pseudonyme. Puis en ce moment-là, c'est Daniel Kehl, l'éditeur de Diogenes, qui vient à Paris, c'est une édition allemande, et en plus à l'époque, c'était une édition beaucoup plus curieuse pour les auteurs nouveaux. Maintenant, c'est un peu rétréci sur soi-même, hein, avec les classiques, etc. À l'époque, elle était très contente de me dénicher. Et d'un coup, il a dit, vous savez, j'achète toute votre production. Qu'est-ce que vous avez? Je ne sais pas quand je vais le publier, tout ça. Nous allons d'abord rééditer un livre, La tête de Lénine, une satire. Et puis un autre livre de Fremdlin, le roman, et puis on verra. Et alors j'ai devenu l'auteur salarié de Diogenes. Pendant un an, je n'avais pas de problème financier, restant journaliste à la pensée russe. Et moi, donc j'ai lancé une revue littéraire en russe pour publier de nouveautés.
3: Un beau jour, vous rompez avec cette vie littéraire. C'est quelque chose qui s'est passé dans votre vie, qu'est-ce qui a produit ce choc?
1: Et voilà, pour cela, il faut prendre ce livre-là, La Conversion, et vous verrez la description exacte de cet événement. Je ne peux pas le répéter, et d'ailleurs, vous savez, ce serait inexact. Hein. C'est mieux de voir ce texte-là, qui n'occupe qu'une page, mais peut-être vous serez obligé de lire 140 pages avant pour vous préparer à cette déclaration qui est peut-être un peu même folle. Hein. Je ne vous cache pas, hein. Ça peut vous choquer, je ne sais pas. Votre attitude envers la religion, envers la croyance, vous n'êtes pas hostile à la religion, au christianisme ou à n'importe quelle religion.
3: Donc vous êtes frappé par la grâce.
1: Vous résumez très bien. Même si ce n'est pas la grâce de Paul Claudel, par exemple, vous savez, vous connaissez l'histoire. Il entre et il sort croyant. Non, c'était beaucoup plus dramatique, sanglant et avec beaucoup plus de sang perdu. Et ma famille, justement, puisqu'il participe de loin, j'ai une fille à Moscou qui est restée et j'ai une fille en France qui est née handicapée. Alors je suis un peu coincé de deux côtés.
3: Voilà, on ne va pas raconter toute l'histoire parce qu'effectivement, c'est autour aussi de cet enfant qui a cette révélation, hein, et cette grâce. Ça vous a pris un certain temps et après vous êtes rentré presque dans les ordres à ce moment-là.
1: Ah non, loin de ça, bien sûr. Ce qui m'intéressait, c'est de trouver un chemin légal, en quelque sorte, traditionnel, accepté par tout le monde, vers ces mêmes événements de ma conversion, qui était un moment d'un bonheur total, à tel point que ça détruit complètement toute crainte de la mort, qui d'ailleurs était présente dans ma vie, vous savez, cette crainte de la mort. Qu'est-ce que nous allons faire après? Est-ce que nous mourrons pour toujours? Et je pense surtout à une immortalité personnelle, individuelle, pas dans le sens bouddhique, mais dans le sens carrément chrétien. Chaque personne continue d'une autre façon sa vie après la mort, après le fait d'avoir quitté le corps.
3: Vous partez vivre un moment dans la rue?
1: Je suis parti en Terre Sainte d'abord, justement à pied, par le Monatos, la Grèce, par l'Allemagne, d'ailleurs par la Suisse, en visitant des lieux, par exemple des monastères célèbres. Je cherchais à trouver des traces et des
3: pèlerinages.
1: En même temps, c'était un voyage à pied.
3: C'est votre chemin de Compostelle à vous?
1: Si vous voulez. Écoutez, ça m'a pris 6 mois pour arriver à Jérusalem, avec des arrêts, etc.
3: Cette fois-ci, Israël vous a reçu.
1: Écoutez, il a même gardé un souvenir du fait que quelqu'un m'a envoyé l'invitation. Puisque d'abord, j'étais complètement bloqué parce qu'en Grèce, les Grecs ont demandé un visa pour Israël. Vous voyez? Et alors, je ne savais pas quoi faire. Est-ce que je dois revenir sur Paris pour demander un visa à l'ambassade? Comment faire? Mais finalement, dès que je suis arrivé sur le bateau, les Israéliens qui étaient là, vous savez, les gardes et la police secrète, alors ils ont vu mon passeport et ils ont passé. Il n'y avait pas de problème pour eux. Et alors, quand je suis arrivé en Israël, de même. Ils savaient, pour quelques raisons, que c'est un type qui a quelques contacts avec Israël même, à l'époque de Brejnev.
3: Vous revenez ensuite, après ce chemin, on va résumer un petit peu, mais ce qui est important, c'est dans ce chemin spirituel que vous rentrez et vous en sortez.
1: Oui, ça a duré 13 ans. Et pendant 13 ans, j'ai goûté toutes les choses, notamment la vie dans la rue. Parce que, vous savez, il y a un livre très intéressant, je ne sais pas si vous connaissez, L'échelle de Jean Climac. C'est un auteur monastique sinaïte du 6e siècle. Et c'est une encyclopédie de l'expérience monachique de l'époque, qui reste à la base de toute expérience, toutes les règles, des bénédictins, des trappistes, de n'importe, Carmel, vous prenez, et c'est à la base de l'échelle de Climac, c'est à la base, avec Cassian, Jean Cassian, qui est un autre père fondateur de réglementation de la vie monastique. Et donc, entre autres, il y a une ascèse qui est proposée de vivre dans un pays, dans la rue, devenir complètement asocial au point de ne pas avoir même des conforts, des consolations offertes par la société. Et alors je voulais goûter ça. Je suis resté dans la rue.
3: Vous êtes devenu clochard.
1: J'étais plutôt un SDF, voilà, sans domicile fixe. Puisque clochard, c'est une sorte de conviction, vous voyez. Il ne veut pas faire autre. Moi, je n'étais pas tellement intéressé de rester SDF. Je voulais épuiser cette expérience pour voir qu'est-ce que ça donne. Et l'essentiel, qu'est-ce qu'on goûte dans la rue, c'est bien sûr ce qu'on appelle le saint abandon. Vous n'avez pas d'argent, vous n'avez pas de nourriture, mais l'Évangile vous dit que Dieu s'occupe même d'un petit oiseau, n'est-ce pas? Alors vous êtes assis, vous attendez d'être nourri.
3: Et ça marche?
1: Et ça marche parfois d'une façon spectaculaire qui vous remue, qui vous transperce, qui vous rend joyeux, puisque ça marche, ce truc. Imaginez-vous.
3: Est-ce que justement les gens, quand vous parliez avec ces gens qui ont été généreux avec vous, vous leur disiez votre démarche, vous leur racontiez votre expérience?
1: C'est pas dire tout généreux. Vous voyez? Non, je ne pense pas de ça, je parle des choses signées en quelque sorte. Et pour vous expliquer, je vais vous dire un mot. Un jour, je voulais visiter un prêtre qui était dans un hôpital. Pour y aller à pied, c'était trop tard. Il aurait dû être transféré dans un autre hôpital en dehors de Paris. Donc, je pouvais arriver avec le métro. Mais je n'avais pas d'argent pour le métro. Alors, comment faire? On peut y aller sans billet, n'est-ce pas, en rescueur. Mais ce n'est pas intéressant, puisque vous transpercez. En ce moment-là, vous dépassez une loi, vous êtes en infraction, c'est tout. Non, il faut attendre une décision. Et alors, je descends dans le métro dans cet esprit-là, qu'il me faut un billet que je n'ai pas. Et il y a un clochard, justement, qui me dit « Viens ». Et j'approche. En ce moment-là, je suis sensible à tous les gestes, absolument. Il me donne une bouteille, il dit « Bois ». Écoutez, mais c'est bizarre. Et d'ailleurs, je ne buvais pas dans la rue. Et c'était en quelque sorte ma principe. Et alors, j'hésite. Pourquoi boire? C'est pas ça qu'il me faut. Alors je bois quand même, donc je lui rends la bouteille, et ils sont les billets de métro et tiens. Ah, c'est un truc signé, n'est-ce pas? Ça, c'est amusant. Et c'est pas une question de générosité, vous voyez, puisqu'il y a des gens généreux. Justement, il voit un pauvre type, il m'est arrivé des gens sur ma chemin, il y avait des gens généreux aussi.
3: Et comment vous avez décidé d'arrêter un beau jour cette expérience?
1: Cette expérience, finalement, j'avais un sentiment que c'est fini, c'est épuisé. Mais il y avait une chose qui restait, c'est-à-dire je voulais trouver et vivre en stationnaire, c'est-à-dire sur un lieu fixe. Et pour cela, je trouvais une caverne dans les carrières abandonnées à 20 km de Paris. Et donc c'était une sorte de grotte qui s'est formée, énorme d'ailleurs, que j'ai aménagé peu à peu au cours des temps, et j'ai resté 6 ans. Et au bout des 6 ans, ça aussi c'était épuisé. Je devais partir. Mais d'une façon un peu plus dramatique, étant tombé malade, etc.
3: Vous avez quand même une santé solide pour tenir dans toutes ces expériences.
1: Oui, bien sûr, mais j'ai utilisé les choses comme tout le monde. Hein. Je cherchais à m'échauffer. Je cherchais à me nourrir.
3: Vous n'écriviez point à ce moment-là?
1: Je prenais des notes, toujours d'ailleurs. Hein, voilà. Mais, peut-être aujourd'hui, je le regrette, mais ça faisait partie d'un refus, du confort de la civilisation. Je n'écris plus, voilà. C'était l'abandon total, dépouillement total, comme on dit. Conseillé par plusieurs auteurs.
3: Hein. Alors, frappé par la grâce, vous partez dans la rue, un jour vous arrêtez tout et le démon de l'écriture vous a rattrapé.
1: Oui, bien sûr, c'était toujours, ça restait. Et aujourd'hui, je le regrette même parfois, puisqu'il y avait des moments qui étaient pleins d'inspiration littéraire. Il fallait simplement fixer sur du papier, ce que je n'ai pas fait.
3: Vous êtes retourné sous le soleil de Satan.
1: En quelque sorte.
3: Le retour à l'écriture, pour vous, alors c'est quoi? C'est retourner après, à...
1: Finalement, j'ai connu un sculpteur qui venait de temps en temps me visiter dans ma grotte. Il était un peu étonné, fasciné par cet retournement dans ma vie. Et un jour, il est venu, il a dit, tu sais, je lance un journal, une revue littéraire à Reims. Ce sera une revue en français. Est-ce que tu peux m'écrire quelque chose sur ton expérience? Comme un article pour un numéro que je prépare. Et j'ai dit, écoute, je vais écrire. Si j'écris en russe, ça ne te gêne pas? Non, ça ne me gêne pas. Et nous avons une traductrice. Et alors j'ai écrit première partie, premier chapitre de Dans la rue à Paris, de ce petit livre. Et il l'a publié en français. Et puis je reçois une lettre de la part de la traductrice qui dit, écoutez, si vous avez le même matériel littéraire, donnez-moi tout, je vais faire publier un livre. Et c'est le premier livre qui est sorti chez Noir sur Blanc. Vous voyez, et c'est passé au moment nécessaire de ma sortie, si vous voulez, de cet anéantissement, puisque ma fille est handicapée, qui était placée dans un foyer pour les personnes handicapées, il avait des gros problèmes autour d'elle et avec moi de la part de l'administration, qui était vraiment très gênée de voir un visiteur, parfois le père, qui est un SDF, vous voyez, et quoi faire avec ce type-là. Donc, en quelque sorte, le personnel a pris une position d'hostilité qui a fait souffrir ma fille, puisqu'elle comprenait que quelque chose n'y va pas. Elle n'y comprenait pas grand-chose, mais elle ressentait cette attitude et elle n'y comprenait pas. Qu'est-ce qu'il a fait de mal? Elle vient me voir, c'est tout. Et alors, le livre sort et c'était un autre retournement, puisque je viens un dimanche, la veille, l'attaché de presse me dit que dans le journal du dimanche, il y aura un article sur le livre. Je viens voir ma fille le dimanche et il a une attitude hostile. Je dis, est-ce que ma fille est préparée, c'est-à-dire habillée bien et mise dans un fauteuil pour que je puisse sortir pour une promenade? On ne sait pas, vous pouvez attendre. Oui, mais ce jour-là, je dis, à propos, j'apporte un journal, il y a un article sur mon livre qui vient de sortir. Ça peut-être vous intéresserait. Et ça, c'est déjà un type qui, vous voyez, qui mange peut-être de l'herbe. Il a sorti un livre, ils sont affolés et tout change. Le type, le fondateur de ce foyer vient se confesser devant moi en disant, mais vous comprenez, la vie était tellement difficile, vous devez me comprendre. Donc tout est changé encore une fois. Et en ce moment-là, après avoir tombé malade, passé par l'hôpital, j'étais obligé de quitter ma grotte. Et je reviens dans la vie normale en quelque sorte.
3: Et vous retournez surtout à l'écriture?
1: Oui, forcément.
3: Vous ne savez rien faire d'autre aujourd'hui? Écrire?
1: Écoutez, et puis mon âge, vous savez...
3: C'est pas une critique, hein?
1: Oui, mais ça... J'aime beaucoup d'autres choses, vous voyez. Je pourrais faire des petits travaux, des petites réparations, peindre un peu l'appartement. Mais avec l'âge, ça devient toujours plus difficile.

0: L'avertissement de la mort, hein, d'un anéantissement. Attention, encore un pas et tu es là-bas. Les marginaux dynamisent en quelque sorte, les redynamisent la société. Donc ils sont utiles, ils doivent être toujours là.
1: Quand vous promenez à Paris, vous êtes généreux avec les sans-abri, vous leur donnez quelque chose?
0: Écoutez, ça m'intéresse, et parfois de donner et d'un coup donner, mais pour d'autres raisons, puisque si on donne une pièce, il y a des mendiants professionnels.
1: Vous les connaissez maintenant, vous avez le regard spécialiste.
0: Pour lesquels je n'ai pas beaucoup d'intérêt, voilà. Puisqu'ils sont toujours là, des mois, des années, etc. Mais il y a des gens qu'on voit tout de suite, qui demandent des sous pour quelques besoins. Ça peut être même parfois une bouteille. Mais parfois, il y a des choses plus graves. Et en ce moment-là, donner même une pièce, même un petit billet, il y a tout de suite un retour d'une joie. Le type, il est heureux d'avoir ces 5 euros parce qu'il voulait, je ne sais pas, acheter quelques médicaments. Et donc, il a ses petits billets et il te rend sa joie. Et alors, on peut s'en profiter.
1: Vous avez fait des copains? Vous avez fait des amis parmi ce milieu?
0: Non, il n'y a pas d'amitié dans ce milieu-là. C'est vraiment un lieu de survie. Hein. On survit. Donc, il y a une sorte de collaboration, mais d'amitié, non. C'est trop occasionnel et ces rencontres ne sont pas préparées.
1: Toutes ces expériences pour vous, ben ça, c'est quand même une force, c'est une sorte de violence aussi que vous êtes faite à vous-même. Vous le voyez comme un cauchemar ou vous avez pensé que c'est une des révélations?
0: Non, c'est pas un cauchemar, c'est une sorte de programme voulu, dessiné en quelque sorte et terminé peut-être sans grand résultat. Ça, je dois le dire.
1: Ça valait la peine de le faire?
0: Absolument, puisque je serais resté sur mes doutes. J'aurais dû faire ceci, j'aurais dû faire cela. Tout est fait maintenant, je suis complètement calme. Et puis il y a des gestes. Hein. Aujourd'hui, par exemple, si vous voulez, même aujourd'hui, il y avait une chose qui m'a frappé. J'ai compris pourquoi je suis là, dans ce salon-là, avec une dizaine de livres vendus seulement. Vous voyez, je reste. Donc, c'est à quel moment? Oui, le matin, il y avait une sorte de table ronde, ce qu'on a eu tout de suite. Alors, je suis là, on parle des choses, et après... Il y a une dame qui s'approche de moi, qui veut une signature, une dédicace. Et je dis à qui j'écris, il me dit Frédéric Durnan, avec D à la fin. Et je dis, tiens, par hasard, ce n'est pas un nom du peintre. Il dit, oui, je suis arrière petite fille de Jean Bournon, le peintre. Et ce nom m'a dit beaucoup. Je ne sais pas si vous connaissez son tableau Saint-Jean et Saint-Pierre courant au tombeau du Christ le jour de la résurrection, qui se trouve au musée d'Orsay de Paris. Et alors, c'est un tableau magnifique, même réaliste, mais la psychologie est donnée étonnamment. C'est Jean qui court voir son maître bien-aimé et Pierre qui est terrifié. Donc, le tireur, il est là. C'est tellement bien fait que j'aimais beaucoup ce tableau. J'ai acheté des reproductions, j'ai publié sur mon blog avec description, etc. Et aujourd'hui, je reçois la visite, en quelque sorte, d'autres tombes en personne de cette arrière petite fille, et je veux voir musée de Burnan mardi. Alors vous voyez, il y a une chose qui est beaucoup plus riche et dense qui s'est produite. Pour moi, ce n'est pas un hasard, mais c'est une sorte de salutation d'autre monde de la part de ces peintres-là.
1: Vous êtes resté spirituellement, fondamentalement chrétien maintenant. Vous n'avez pas quitté la religion.
0: Non, ça c'est le christianisme, reste, si vous voulez, le domaine qui m'est proche. D'un point de vue des sentiments aussi. Et intellectuellement, je considère le christianisme beaucoup plus riche que d'autres religions, vous voyez. Même il y a une sorte de développement, si on peut le dire, du judaïsme. Il y a un judaïsme qui est la base, mais il y a un surplus qui est arrivé pendant ces derniers 2000 ans. C'est beaucoup plus riche par rapport à l'islam, puisque l'islam, c'est cantonné en quelque sorte, surtout dans la récitation. Coran, c'est un énorme, énorme psautier. La partie historique, etc., philosophique, et même, paradoxalement, dans la Bible, on trouve des regrets athées, n'est-ce pas, dans le livre de Job, qui frôle non seulement l'agnosticisme, mais de l'existence de Dieu. Puisque où est Dieu qui m'a fait ça? Pourquoi on m'a fait ça? Puisque je suis juste.

0: Vous écrivez aujourd'hui des romans policiers. Dernier livre.
1: Non, pas vraiment. J'ai écrit cette opération Betrave, puisque ça m'intéresse aussi ce qui se passe en Russie.

Et c'est très étonnant de voir que, justement, dont j'ai parlé, qu'une partie de la structure soviétique, c'est-à-dire la police secrète, l'armée et la police normale, ont écarté